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0: avant aussi un petit peu le week-end quand même. Hein. C'est vendredi, bonjour, il est 6h. Les matins d'offre jusqu'à 10h, un autre monde, hein. C'est un petit peu ça aussi avec téléphone qui arrive après vos infos.
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2: Bonjour à tous. 54 milliards d'euros d'économies. Sébastien Lecornu présente dans le journal Le Figaro les principales orientations pour le budget 2027. L'objectif, limiter le déficit à 5% du PIB. Et parmi les pistes, désindexer les retraites de l'inflation ou encore geler le point d'indice des fonctionnaires et le budget de l'État. Le Premier ministre s'est aussi engagé à faire passer le budget sans avoir recours à l'article 49.3 ou aux ordonnances, à condition qu'il n'y ait pas d'obstruction parlementaire. Les pêcheurs se sont engagés à lever leur barrage. Après 6 heures de discussion, la ministre de la Mer, Catherine Chabot, a annoncé hier soir que les aides pour la profession suivront désormais le cours des carburants. Un prêt à taux zéro sera également accordé au secteur. Les pêcheurs du Sud-Est étaient mobilisés depuis le début de la semaine pour dénoncer la flambée des tarifs de l'essence. Un nouveau challenger sur la ligne de départ pour 2027. Éric Zemmour a confirmé hier soir sur BFM TV qu'il serait candidat à l'élection présidentielle. Il ne s'agit cependant pas d'une déclaration formelle. Elle devrait intervenir au cours de cet automne, probablement dès le mois d'octobre. Éric Zemmour avait fini à 4e du premier tour de l'élection présidentielle de 2022 avec plus de 7% des voix. Un policier des Yvelines accusé d'avoir préparé des projets d'attentats terroristes. L'homme âgé de 35 ans a été mis en examen et placé en détention provisoire à la fin du mois d'août. L'agent serait un proche de la mouvance d'ultra-droite. Il est soupçonné d'avoir voulu s'en prendre à l'État. Il aurait également proposé sur des forums de fabriquer des armes avec une imprimante 3D. Rachida Dati assure avoir exercé comme avocate auprès du groupe Renault-Nissan. L'ancienne garde des Sceaux s'est défendue hier devant le tribunal. On le rappelle, elle est jugée avec Carlos Ghosn pour corruption et trafic d'influence. L'ex-ministre s'est efforcé de démontrer la matérialité de son activité d'avocate rémunérée par une filiale du groupe automobile. Et puis on termine en football avec une nouvelle défaite pour l'OM. Marseille a été battu 4-1 par le Beşiktaş pour son entrée en lice en Ligue Europa. Excellent début de journée à tous.
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0: Eh oui, téléphone.
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0: Allez, bonne journée, heureux de vous retrouver évidemment pour cette dernière journée de la semaine, la der, hein, évidemment avant le week-end qui arrive, avec en plus du beau temps quand même, hein, ça a l'air pas trop mal, hein, on fera un point complet tout à l'heure, c'est promis. Nous sommes donc le 18 septembre, on fait des bisous aux Nadège, puisque c'est leur fête évidemment aujourd'hui, et c'est la journée internationale du bambou. Je sais pas si vous en avez chez vous, hein, moi j'en ai un petit peu, c'est sympa dans un jardin, hein, c'est zen, c'est zen et détendu. Bon, on n'est pas très zen et détendu le matin, hein, quand on part au boulot, hein, alors bon courage, toujours un petit peu à la bourre. Miley Cyrus arrive avec Flowers ou encore Freya Sky avec Silent Treatment. C'est pour vous sur Nov.
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0: c'était Miley Cyrus.
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0: Allez, nous sommes donc le 18 septembre. Si on regarde l'éphéméride de cette journée, il y a 41 ans, il sortait au film Trois hommes et un couffin. Trois hommes et un couffin est le film qui a engrangé le plus d'entrées pendant les années 80 en attirant plus de 9 millions de spectateurs. Il devançait ainsi les grosses productions hollywoodiennes, hein, genre E.T. par exemple, hein, l'extraterrestre évidemment, ou les aventuriers de l'Arche perdue. Ça, c'était il y a 41 ans. Également, il y a 48 ans, on remonte encore un petit peu plus dans le temps, en 1978 à 18 septembre, un manga arrivait sur nos écrans. C'était sur Antenne 2 à l'époque, dans l'émission Récréa 2. Il s'agissait de Candy, ouais, Candy, vous vous rendez compte? Depuis 1980, la série est interdite de diffusion dans tous les pays du monde à la suite d'un procès entre la dessinatrice de l'œuvre et le scénariste. Fou cette histoire quand même, hein. Vous êtes au courant? Moi pas. Marine Le Nouveau, Tricheur, et Benson Boone sur Nova Radio.

0: Bah, c'était Benson Boone.
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0: Et happy birthday, bon anniversaire à vous, c'est le cas, on se 18 septembre, l'anniversaire ce matin de Dominique Chapat, ouais, j'aime beaucoup, journaliste, animateur télé turbo, hein, évidemment, sur M6, hein, il a 78 ans aujourd'hui, également Camille Combal, l'animateur télé, pareil, d'après vous, il a quel âge? Parce qu'il fait jeune, beau gosse, hein, donc c'est vrai, il est pas laid quand même. 45 ans pour Camille Combal. Théo Fernandez, également est connu pour avoir joué le rôle de Donald Tuche, dans le film Les Tuches, évidemment. Il a 28 ans également ce matin. Et vous restez avec nous sur Nova Radio, Feu Chatterton tout de suite, Edwin Collins ou encore Charlotte Cardin arrive.
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0: C'était Charlotte Cardin.
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0: Allez, bonne journée de vendredi. Nous sommes en effet le 18 septembre aujourd'hui. En route pour le week-end. Hein. Bah, allez, on bosse, on boucle les dossiers. Et après, on profite de ce week-end. Hein. Bah, c'est tout ce qu'on va vous souhaiter. Bonne fête au Nadège également aujourd'hui. On rappelle, journée internationale du bambou. Sur Nova Radio, Céline Dion. Bonjour, pardon, merci, devenu un classique. Et Billy Joel, Uptown Girl, arrive après vos infos. Il est 6h30.
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2: Bonjour à tous. 54 milliards d'euros d'économie. Sébastien Lecornu présente dans le journal Le Figaro les principales orientations pour le budget 2027. L'objectif, limiter le déficit à 5% du PIB. Et parmi les pistes, hein, désindexer les retraites de l'inflation ou encore geler le point d'indice des fonctionnaires et le budget de l'État. Le Premier ministre s'est aussi engagé à faire passer le budget sans avoir recours à l'article 49.3 ou aux ordonnances, à condition qu'il n'y ait pas d'obstruction parlementaire. Les pêcheurs se sont engagés à lever leur barrage après 6 heures de discussion. La ministre de la Mer, Catherine Chabot, a annoncé hier soir que les aides pour la profession suivront désormais le cours des carburants. Un prêt à taux zéro sera également accordé au secteur. Les pêcheurs du Sud-Est étaient mobilisés depuis le début de la semaine pour dénoncer la flambée des tarifs de l'essence. Un nouveau challenger sur la ligne de départ pour 2027. Éric Zemmour a confirmé hier soir sur BFM TV qu'il serait candidat à l'élection présidentielle. Il ne s'agit cependant pas d'une déclaration formelle. Elle devrait intervenir au cours de cet automne, probablement dès le mois d'octobre. Éric Zemmour avait fini à 4e du premier tour de l'élection présidentielle de 2022 avec plus de 7% des voix. Un policier des Yvelines accusé d'avoir préparé des projets d'attentats terroristes. L'homme âgé de 35 ans a été mis en examen et placé en détention provisoire à la fin du mois d'août. L'agent serait un proche de la mouvance d'ultra-droite. Il est soupçonné d'avoir voulu s'en prendre à l'État. Il aurait également proposé sur des forums de fabriquer des armes avec une imprimante 3D. Rachida Dati assure avoir exercé comme avocate auprès du groupe Renault-Nissan. L'ancienne garde des Sceaux s'est défendue hier devant le tribunal. On le rappelle, elle est jugée avec Carlos Ghosn pour corruption et trafic d'influence. L'ex-ministre s'est efforcé de démontrer la matérialité de son activité d'avocate rémunérée par une filiale du groupe automobile. Et puis on termine en football avec une nouvelle défaite pour l'OM. Marseille a été battu 4-1 par le Beşiktaş pour son entrée en lice en Ligue Europa. Excellent début de journée à tous.
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0: c'est joyeux et positif ça. Billy Joel.
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0: Allez, très bonne journée. Tout à l'heure avec le clairvoyage, hop, rebelote. 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L'horoscope arrive, également Soleil Bleu avec Louisa et Bleu Soleil et David Guetta aussi.
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3: 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Gémeaux, quelques jours de repos vous feraient le plus grand bien, vous avez besoin de vous changer les idées. Cancer, vous coulez des jours heureux avec votre douce moitié, vous vous isolez pour recouler bien loin des tumultes du monde. Lion, vous faites du cocooning, les yeux dans les yeux sans penser au lendemain. Vous vivez l'instant présent avec délectation en savourant ces moments d'intimité, de calme et de sérénité. Vierge, resserrez les cordons de la bourse, la fièvre acheteuse vous guette. Balance, soyez raisonnable, sinon vous seriez obligé de trouver des solutions concrètes à vos problèmes d'argent. Scorpion, prenez un bon petit déjeuner afin de vous éviter le coup de pompe en fin de matinée. Sagittaire, comme vous avez le vent en poupe, vous concrétisez vos plans et matérialisez vos entreprises plus vite que prévu. Capricorne, vous devez pratiquer une activité sportive de façon régulière, c'est nécessaire pour votre équilibre. Verseau, vous êtes pieds et poings liés et vous n'aimez pas cela. Une seule solution, la patience. Poisson, vous concrétiserez vos projets en temps et en heure. Pour le moment, renseignez-vous.
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0: On était bien avec Gossip, hein. Perfect Happiness sur Nova Radio à 6h50.
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0: Bah, il fait pas chaud ce matin, hein. 8 à 11 degrés quand on est dans les terres et jusqu'à 13-14 degrés sur nos deux îles. Avec un ciel de traîne, hein, après la fraîcheur de la nuit et quelques petites pluies, hein, qu'on a pu connaître en début de soirée. Du brouillard éventuellement aussi sur nos routes ce matin, hein. Donc soyez extrêmement prudents. Nous aurons du soleil, nous aurons quelques cumulus ce matin. Et puis éclaircies et soleil, bien sûr, et nuages, hein, se partageront notre ciel avec un vent toujours de nord-ouest. Hein, il fait pas chaud, 20-21 degrés pour cet après-midi. Bientôt 7h, vos infos. Je vois The Boza, Avicii et puis également Pierre Garnier sur Nova.
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0: de Mosa et Magnétique sur Nov. Allez, c'est vendredi, bon courage pour cette dernière journée de la semaine. 7h du matin, bon courage.
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0: Et toute la rédaction est Clémence Lobary, bonjour.
2: Bonjour à tous. Sébastien Lecornu veut refroidir considérablement le moteur des dépenses. Le Premier ministre dévoile dans le journal Le Figaro les grandes lignes du projet de budget pour 2027. Un budget qui prévoit 54 milliards d'euros d'économies. L'objectif, limiter le déficit à 5% du PIB. Parmi les pistes, désindexer les retraites de l'inflation ou encore geler le point d'indice des fonctionnaires. Le chef du gouvernement s'est aussi engagé à faire passer le budget sans avoir recours à l'article 49.3 ou aux ordonnances, à condition qu'il n'y ait pas d'obstruction parlementaire. La flambée des prix du carburant au cœur d'une réunion à l'Élysée. Les chefs de parti rencontrent ce matin Emmanuel Macron. Il devrait ainsi évoquer la dégradation rapide de la situation internationale et ses conséquences en France sur la sécurité et l'énergie. Et dans ce contexte, le gouvernement vient en aide aux pêcheurs. Après 6 heures de discussion, la ministre de la Mer, Catherine Chabot, a annoncé hier soir que les aides pour la profession suivront désormais le cours des carburants. Un prêt à taux zéro sera également accordé au secteur. Les pêcheurs se sont engagés à lever les barrages dans le sud-est. Il avait menacé de mort un surveillant et la principale d'un collège. Un parent d'élève d'Ezine en Gironde a été condamné hier à 6 mois de prison ferme. Cet homme de 37 ans a reconnu avoir bousculé un assistant d'éducation avant de proférer à plusieurs reprises des insultes et des menaces de mort contre lui et la directrice du collège. La préfecture met en demeure l'usine Imerys à Glomel dans les Côtes d'Armor. L'usine spécialisée dans l'extraction d'andalousite a été momentanément évacuée hier après un incident chimique intervenu en début de matinée. Un chauffeur a fait une erreur en mettant environ 80 litres de polychlorure d'aluminium dans une cuve d'acide sulfurique. Par mesure de sécurité, l'usine a été immédiatement mise à l'arrêt. Et puis c'est sa grande première, Zinedine Zidane, le tout nouveau sélectionneur de l'équipe de France de football, dévoile à 18h sa liste des joueurs retenus pour les prochains matchs en Ligue des Nations. Les Bleus joueront en Turquie le 25 septembre, puis en Belgique 3 jours plus tard. Excellent début de journée à tous.
0: Merci Clémence, la suite des infos, Eva Loyer-Boisseau, Eva bonjour.
3: Bonjour Arnaud, bonjour à toutes et tous.
0: 10 jours après le début de la grève nationale, les pompiers de Vendée demandent plus de moyens.
3: Oui, l'intersyndicale des pompiers de Vendée demande plus d'aide financière du département, plus d'effectifs dans les casernes et de nouveaux matériels de sécurité. Alors que le budget actuel des casernes de Vendée est basé sur la population à l'année, c'est sans compter les touristes de l'été qui doublent la population pour autant de moyens chez les pompiers. L'intersyndicale des pompiers de Vendée appelle à la manifestation lundi 12 octobre à La Roche-Turion.
0: La municipalité de Saint-Jean-de-Mont lance des comités de quartier.
3: 5 d'ici le mois prochain avec chacun une dizaine d'habitants et d'acteurs locaux. Les inscriptions sont ouvertes jusqu'à la mi-octobre, suivie d'un tirage au sort pour nommer les participants. Condition, être majeur et habiter à Saint-Jean-de-Mont. Ces comités, c'était une promesse de campagne de la majorité élue. Une centaine de commerçants de Nantes signent une lettre ouverte à la maire de la ville, Johanna Roland. Ils témoignent de graves difficultés économiques, les travaux dans la métropole, la difficulté de circulation et les problèmes d'insécurité comme cause d'un recul des clients dans les magasins. Les commerçants demandent plus de réunions avec la municipalité pour trouver des solutions. Une pétition est en ligne.
0: La commanderie de Coudray remonte le temps à l'occasion des journées du patrimoine.
3: 2 jours ce week-end en 1793. Ce n'est pas une date au hasard, sinon pour présenter la commanderie pendant les guerres de Vendée. Alors ce week-end, plusieurs animations sont proposées par la chaîne OV, la Société d'Histoire, comme des fouilles archéologiques, des expos, des visites guidées, mais surtout des campements de soldats vendéens et républicains, comme pendant les guerres de Vendée, avec des reconstitutions de batailles historiques.
0: On n'en sait plus et davantage à vos côtés, évidemment, tout à l'heure à 7h30, votre retour.
3: À tout à l'heure.
0: À tout à l'heure, Eva.
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0: On the top of the world, Imagine Dragons sur Nov.
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0: Allez, vive les vacances avec Nov et le clairvoyage. Ah bah si, hein. Ça c'est notre bon gimmick qu'il faut absolument retenir lorsqu'on vous appelle. On vous appelle tout à l'heure, évidemment, à 8h15. Hein. Attention, dernière journée de la semaine, encore semaine prochaine. Et puis vendredi 25 septembre, hein, 12h10, 12h20, boum, ça tombe hein, le voyage hein, pour l'une ou l'un d'entre vous, vous qui êtes sélectionné. J'en ai une bonne dizaine hein, déjà depuis lundi. C'est bien, ça fait un bon rapport, hein, notamment. Hein. Je vous l'ai dit, l'année dernière, on était une personne qui avait gagné sur 40 hein, préinscrits. Donc ça va. Bon vendredi, ça y est, on y est pour cette fin de semaine. Nous sommes le 18 septembre, on va faire un point météo, évidemment, c'est important. Et puis on vous envoie Mylène Farmer. C'est à qui le tour? Nous sommes le 18 septembre, nous fêtons les Nadèges.
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0: On sent que ça se rafraîchit toujours hein, de plus en plus, notamment le matin. Rase campagne, 8 à 11 degrés, hein, soyons clairs. 13-14 degrés sur la côte et les îles. Et puis cet après-midi, eh bien, 20 à 21 degrés, hein, comme hier. Alors nous avons ce matin un ciel de traîne, quelques brouillards et aussi des cumulus. Mais le soleil est là, de belles éclaircies reviennent quand même très vite. Mais un voile nuageux peut s'installer quand même dans l'après-midi. Hein. Donc ce vent de nord-ouest, il est toujours omniprésent l'après-midi. Avec 30 km/h, 35 c'est le coefficient de marée, petit, hein, pour une marée basse, à 16h20. Demain après-midi, il fait beau, 21-22 degrés. Dimanche après-midi, il fait beau, 23-24 degrés. Puis alors, la semaine prochaine, c'est l'été indien hein, qui s'installe évidemment sur tout le nord-ouest vendée. Et tant mieux quelque part. Et tant pis pour la pluie, hein. Bah oui. Bon, Mylène Farmer arrive.
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0: Mylène Farmer.
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0: Allez, belle journée, on se prépare pour le week-end, on vous le disait, on se prépare aussi pour les journées du patrimoine. Et puis c'est vrai qu'on a quand même un bel édifice sur l'île de Noirmoutier qui a été sélectionné en 2026 par la mission patrimoine, hein, portée par Stéphane Bern et déployée par la Fondation du patrimoine. Et c'est évidemment le moulin de la Plaine à Barbâtre. Et vous avez ce soir une veillée qui est organisée, alors ne manquez pas, une belle exposition sur l'histoire du moulin édifié en 1859, hein, une projection son et lumière et un concert de groupes de musique traditionnelle qu'on connaît bien. Arban et Thorn, ils seront là pour évidemment les visiteurs au pied de cet édifice patrimonial emblématique de l'histoire noirmoutrine, propriété de la Comcom depuis 2024. C'est à partir de 19h30. Ne manquez pas cette belle veillée au moulin de la Plaine et c'est gratuit. Sur Nova Radio, libre. Voici Angèle. Bon réveil et bon courage.

0: voile.
1: Libre, Angèle sur Nova Radio, 7h15, retour sur vos infos. Les pêcheurs de Méditerranée s'engagent à lever leur barrage dans les deux ports et dépôts de pétroliers bloqués depuis hier matin après des négociations avec les gouvernements, en grande partie sur les prix du carburant. Éric Zemmour se présentera bien à la présidentielle 2027, annonce du leader d'extrême droite hier sur BFM TV, qui confirme plusieurs mois de campagne non officielle. À son projet pour corruption, Rachida Dati assure avoir exercé comme avocate pour la société Renault-Nissan en justification aux 900 000 euros reçus par son PDG Carlos Ghosn entre 2009 et 2012. Dans le prochain journal, 7h30, les pompiers de Vendée appellent à manifester après 10 jours de grève nationale. La ville de Saint-Jean-de-Mont lance des comités de quartier et demande la participation des habitants. Et puis on part à la commanderie de Coudry à Chalon, cette fois en 1793, pour les journées du patrimoine. Bon, c'est bien parce qu'en plus on aura la météo idéale pour ces journées du patrimoine, hein. Pas trop chaud, mais quand même ensoleillé. Donc allez-y, hein, foncez, hein. On vous donne dans les blocs Nov, hein, notamment tous les bons plans à ne surtout pas manquer. Samber, le nouveau My Body Isn't Ready sur Nov.

0: Summer, le dernier sur Nova Radio.
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0: Allez, sur France Télévisions, ce soir, un Marlowe inédit vous attend. En effet, la capitaine la plus populaire de la fiction française fait sa rentrée sur France 2. Hein, c'est l'une, quand même, il est bon de rappeler, des héroïnes préférées de France 2. Il y a de quoi, depuis sa création en 2014, hein, ça fait déjà 12 ans, des épisodes de Capitaine Marlowe ont réuni jusqu'à quand même près de 8 millions de téléspectateurs. La série poursuit ses belles audiences sans atteindre quand même les scores d'antan. Cela tient beaucoup à Corinne Maziero, évidemment, qui incarne à merveille cette capitaine de gendarmerie éternelle, look parka chapka, hein, au verbe fleuri, aussi humaine qu'acariâtre, ça abuse, ça peut aussi parfois un peu agacer, hein, faut quand même le dire. Toujours filmé par José Dayan, cet épisode inédit, le 39e hein, de la série, a été tourné à Jumièges, c'est en Seine-Maritime. Voilà, vous aimez justement Capitaine Marlowe. Ce soir, 21h10, on rappelle, sur France Télévisions. Vous restez avec nous dans deux minutes, Génération Goldman, hein, et Envole-moi avec Tal, ou encore entre autres M. Pokora.
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0: là, on a pris de l'altitude en peu de temps. Hein. Quelle puissance, hein, Génération Goldman.
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0: Vous n'avez rien de prévu demain matin. J'ai un bon plan pour vous, vous qui aimez évidemment notre planète, vous qui êtes sensible à l'écologie. On a la ville de Chaland qui organise avec le World Cleanup Day, Chaland engagé pour un monde sans déchets. Alors vous pouvez participer à une opération de nettoyage du bois des Bourbes. C'est à partir de 10h, c'est demain matin. Vous venez avec les gants, les chaussures, un gilet réfléchissant. Et puis vous aurez même le café, la brioche offert à chaque participant. Donc voilà, ça se fait dans la bonne humeur. Et vous allez évidemment donner un petit coup de pouce pour notre bonne vieille planète. Ça sera de 10h à midi, hein, 2h de temps. Et après, la pesée, bien évidemment, de tout ce que vous aurez pu malheureusement trouver dans ce bois des Bourbes. Allez sur Nova Radio, les infos sont de retour juste après Tovlo, accompagné de Stromae. Pas mal comme guest, hein, quand même. Hein. Des fleurs en plus au réveil. Allez, on y va.

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2: Tovlo, Stromae.
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2: Allez, bonne journée, évidemment, de vendredi. On aime tous et toutes, évidemment, le vendredi. Quand arrive le vendredi, je sais pas pourquoi, on arrive avec le smile à la radio.
4: Mais je sais pas pourquoi, peut-être parce qu'on est en week-end ce soir, Arnaud.
2: C'est ça, exactement.
4: Sûrement.
2: Quelle bonne nouvelle. Ben oui, on travaille pour ça aussi, hein, pour avoir des bons week-ends, pour en profiter. Puis aussi des vacances, hein, ça viendra un petit peu plus tard. Allez, nous sommes le 18 septembre, on fête les Nadèges aujourd'hui. Et puis demain également, les Émilie. Bon réveil avec Tamper City et Self Aware. Après les infos, vous l'avez compris, c'est tout de suite, il est 7h30. Et toute actualité présentée par Eva Loyer-Boisseau. Eva, rebonjour.
4: Rebonjour Arnaud, rebonjour à toutes et tous. Les titres de l'actualité ce matin. Les pompiers de Vendée appellent à manifester le mois prochain après déjà 10 jours de grève nationale. La ville de Saint-Jean-de-Monts lance des comités de quartier. Une promesse de campagne de la majorité en place. Et à Châlons, les journées du patrimoine vous emmènent à la commanderie de Coudry en 1793 pendant les guerres de Vendée. On en parle avec Éric Croiset, président de la Société d'Histoire.
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2: 10 jours après le début de la grève nationale, les pompiers de Vendée demandent plus de moyens.
4: Oui, l'intersyndicale des pompiers de Vendée demande plus d'aide financière du département, plus d'effectifs dans les casernes et de nouveaux matériels de sécurité. Alors que le budget actuel des casernes de Vendée est basé sur la population à l'année, c'est sans compter les touristes de l'été qui doublent la population pour autant de moyens chez les pompiers. L'intersyndicale des pompiers de Vendée appelle à la manifestation lundi 12 octobre à La Roche-sur-Yon. Une centaine de commerçants de Nantes signent une lettre ouverte à la maire de la ville, Johanna Roland. Ils témoignent de graves difficultés économiques, les travaux dans la métropole, la difficulté de circulation et les problèmes d'insécurité comme cause du recul des clients dans les magasins. Les commerçants demandent plus de réunions avec la ville pour trouver des solutions. Une pétition est en ligne. Vous roulez en trottinette électrique? Eh bien, prenez votre casque et gilet jaune, désormais rendu obligatoire par la préfecture de Loire-Atlantique face à de plus en plus d'accidents de trottinette. Le non-port de casque et gilet est maintenant passible de 35 euros d'amende.
2: La municipalité de Saint-Jean-de-Monts lance des comités de quartier.
4: 5 d'ici le mois prochain, avec chacun une dizaine d'habitants et acteurs locaux. Les inscriptions sont ouvertes jusqu'à la mi-octobre, suivies d'un tirage au sort pour nommer les participants. Condition, être majeur et habiter à Saint-Jean-de-Monts. Ces comités, c'était une promesse de campagne de Jean-Marc Béran, le maire élu. Explication de Dominique Landreau, adjoint à la mairie de Saint-Jean-de-Monts pour la vie de quartier.
5: La création des comités de quartier est une volonté politique. Aujourd'hui, nous mettons en œuvre donc ces comités de quartier après un engagement de campagne fort et pour mettre en place les échanges avec les citoyens, pour mettre en place la démocratie participative et l'implication citoyenne. La loi du 27 février 2002 obligeait les communes dont la population était supérieure à 80 000 habitants de créer ces comités de quartier pour justement la démocratie participative. Saint-Jean-de-Monts n'est pas concerné forcément par ce niveau de population, mais nous avons choisi de mettre en place ces comités de quartier justement pour développer cette démocratie.
4: Et pour participer au tirage au sort des comités de quartier de Saint-Jean-de-Monts, inscription en ligne ou en mairie jusqu'au 15 octobre, rappel, c'est à partir de 18 ans.
2: Demain, c'est la journée nationale du don de moelle osseuse.
4: Et l'Agence de biomédecine des Pays de la Loire appelle à la mobilisation des citoyens pour plus de dons, même si le nombre de donneurs s'est multiplié par presque 3 dans la région depuis le début de l'année par rapport à 2025. La difficulté est encore de trouver assez de donneurs compatibles pour les patients.
2: Ce week-end, c'est aussi les journées du patrimoine. Pour l'occasion, la commanderie de Coudry à Châlons remonte le temps.
4: 2 jours en 1793, ce n'est pas une date au hasard, sinon pour présenter la commanderie pendant les guerres de Vendée. Alors ce week-end, plusieurs animations sont proposées par la chaîne OV, la Société d'Histoire, comme des fouilles archéologiques, des expositions et des visites guidées, mais surtout des campements de soldats vendéens et républicains, comme pendant les guerres de Vendée, dévoile Éric Croiset, président de la chaîne OV.
6: Parce que 1793, ce sont les guerres de Vendée. Alors pour la retracer, cette fois-ci, nous avons fait appel à 2 troupes de reconstitution historique. L'une qui s'appelle Cœur de Chouan, qui donc représente les Vendéens, qui vont installer un camp. Et puis une autre qui figure le 52e de ligne, donc ce sont des républicains. Et dans l'après-midi du samedi et dans l'après-midi du dimanche, il y aura une rencontre enfin, un combat, voilà, entre les Républicains et les Vendéens.
4: Reconstitution des batailles samedi et dimanche à 16h30 à la commanderie de Coudry, avec des animations sur les campements toute la journée. C'est ce week-end pour les journées du patrimoine qui se fêtent aussi à Barbate, Notre-Dame-de-Mont, au Davio, à Salertaine-Saint-Christophe-du-Ligneron ou encore à la Garnache. Tout est recensé sur le site du gouvernement, journeedupatrimoine.culture.gouv. Et à l'occasion de ces journées aussi, la région Pays de la Loire et la SNCF lancent des billets à 5 euros pour les TER Aléop, valables depuis toutes les gares de la région.
2: Allez, on y va pour la météo, 7h35.
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2: Une météo idéale pour aller aux journées du patrimoine, d'ailleurs samedi et dimanche, parce qu'il fera beau et on aura des températures qui oscillent entre 21 et 22 degrés, 23, 24 pour dimanche, donc fort agréable pour bouger, sortir. Voilà,
4: Justement, c'est dit, la date est bien choisie.
2: Voilà, exactement. Bon, vendredi, c'est encore un ciel de traîne, on le voit d'ailleurs dans notre ciel pour démarrer la journée. Peut-être quelques brouillards également sur nos routes de campagne et puis des cumulus aussi avec du soleil quand même dans la matinée. On aura de jolis moments d'éclaircie. Il ne fait pas chaud ce matin, entre 8 à 11 degrés dans les terres, 13 à 14 degrés sur la côte et sur nos îles. Et puis cet après-midi, 20 à 21 degrés, pas plus. Toujours comme hier, pareil. Voilà,
4: faut faire on sort les gilets, c'est pas grave.
2: Exactement, puisque la semaine prochaine, par contre, c'est l'été indien. Hein, donc ça se confirme pour toute la semaine. Il va faire très très beau.
4: Allez, l'occasion de profiter un peu de la plage une dernière fois.
2: On parle des comités de quartier sur Saint-Jean-de-Mont, la nouveauté.
4: Oui, bah, c'est la nouveauté. Justement, vous l'avez dit, c'est avec Emmanuel Achard et Dominique Landreau, adjoint à la mairie pour la vie de quartier. C'est lui qui les a mis en place.
2: Merci. À tout à l'heure, Eva.
4: À tout à l'heure.
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0: et Self-Aware et Tamper City sur Novma Radio.
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0: 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Hein. 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Indochine, l'aventurier arrive après l'horoscope de votre journée.
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4: 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Vous avez besoin de vous changer les idées.
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0: quasiment les débuts. En tout cas, c'était la reconnaissance, hein, soyons clairs. L'aventurier, début d'Indochine.
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0: Alors, je regardais depuis début septembre, vous avez une belle opération qui s'appelle la plage préférée des Françaises et des Français. Et jusqu'au 20 septembre, donc vous avez encore, aujourd'hui et tout le week-end pour pouvoir voter en ligne et dire que vous aimez votre plage préférée. Et quand on regarde le top 10 du moment, bah, la Vendée n'est même pas représentée. C'est ballot quand même, hein. On a Cap-Breton, on a Dieppe, Dunkerque, Lèche-Cap-Ferré, d'accord, Le Port, oui évidemment, ça c'est un petit peu une obligation et on comprend pourquoi. Votez quand même pour nos plages. Donc vous allez tout simplement sur Surfrider, hein, que tout le monde connaît.fr, Surfrider, plage préférée, l'onglet, et vous votez pour les plages de Vendée. Je veux qu'une des plages soit quand même au moins dans le top 10, sinon c'est la fin de tout là, c'est la fin des haricots. Surtout en Vendée, ce serait quand même dommage. 7h45. Allez, retour sur vos infos. Ce vendredi 18 septembre, le Premier ministre Sébastien Lecornu débloque un budget d'économie historique. Objectif, 54 millions d'euros d'économie pour passer sous la barre des 5% de déficit en 2027. Des coupes budgétaires sur les retraites, le gel du point d'indice des fonctionnaires ou encore la carence pour les étrangers. Dans les Yvelines, un policier mis en examen est placé en garde à vue pour projet d'attentat terroriste fin août, motivé par des idées d'ultra-droite et l'envie de rétablir l'ordre chrétien en Europe, selon le journal Le Parisien. Une enquête est ouverte par le parquet national antiterroriste. La fondation 30 millions d'amis demande l'interdiction des salons du chiot après plusieurs mois d'enquête. L'association dénonce des pratiques illégales basées sur l'achat coup de cœur et des dangers pour les animaux. Malgré les réglementations, plusieurs manquements ont été relevés. Allez, on termine avec du foot. Et la deuxième soirée de Ligue Europa, l'OM commence sur une défaite face au Beşiktaş de Turquie, 4-1. Les inscriptions sont ouvertes en ligne et en mairie depuis mardi jusqu'au 15 octobre. Pour participer à un comité de quartier à Saint-Jean-de-Mont, il y en aura 5 au total. Vous êtes majeur, habitez évidemment la ville, vous êtes concerné. Pour nous en parler, bien Dominique Landreau, 4e conseiller délégué à la vie des quartiers, à l'implication citoyenne, au micro d'Emmanuel Achard.
2: Dominique Landreau, bonjour.
3: Bonjour.
2: Saint-Jean-de-Mont mobilise ses habitants avec une proposition d'implication citoyenne, de démocratie participative. C'était même, je crois, une promesse de campagne.
3: Alors tout à fait. Aujourd'hui, nous mettons en œuvre donc ces comités de quartier après un engagement de campagne fort pour mettre en place la démocratie participative et l'implication citoyenne.
2: Chaque comité va mobiliser 8 à 10 habitants et 1 à 2 acteurs locaux. Comment ça va se créer tout ça?
3: Alors le travail a constitué d'abord à chercher l'existant, à aller voir sur le territoire français les villes qui avaient déjà mobilisé des comités de quartier, et j'ai eu la chance de découvrir que nos voisins de Bouguenay et ceux un peu plus loin de Melun avaient déjà un mandat existant, ils avaient déjà travaillé pendant une mandature complète, et donc, fort de leur expérience, on a appliqué un petit peu leur expérience à Saint-Jean-de-Mont pour ne pas surcharger la ville en comité de quartier et surtout en nombre d'habitants. Donc ça va se développer de manière très simple, les inscriptions sont parties comme vous l'avez dit, et aujourd'hui il y a un engouement terrible. Je ne sais pas comment ça va se passer à la fin, mais il y aura forcément un tirage au sort, puisque là on dépasse complètement le cadre de ce qui était prévu.
2: Il sera paritaire, je crois, le tirage au sort. Hein.
3: Alors, dans le tirage au sort, parce que pour l'instant, par exemple, en une seule journée, on a déjà eu 60 inscrits, qui est à peu près moitié-moitié, entre hommes et femmes. Au niveau du tirage au sort, on va rechercher la parité et puis rechercher aussi un équilibre par quartier.
2: Quels sont les thèmes sur lesquels vous allez investir ces comités? Sur quels sujets vont-ils être importants?
3: Alors, je n'investirai aucun thème au départ, puisque la première réunion sera, je dirais, organisée pour élire un président, pour repréciser le rôle des acteurs locaux, puisque les 10 à 12 acteurs qui vont investir les comités de quartier auront une charge peut-être qu'ils ne mesurent pas encore, puisqu'ils auront comme charge d'aller consulter les habitants, d'échanger avec eux.

0: Interview complète en ligne, inscription ouverte jusqu'au 15 octobre et la ville insiste, les participants seront ensuite tirés au sort. Il est 7h49.
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0: 8 à 11 degrés, ça c'est dans les terres ce matin, il fait pas chaud, non, soyons clairs, 13 à 14 degrés sur Saint-Jean-de-Mont, justement, la côte et les îles vendéennes, un ciel de traîne pour démarrer la journée, le retour du soleil avec peut-être quelques cumulus, mais aussi de belles éclaircies tout au long de la journée, avec peut-être un voile nuageux dans l'après-midi. On annonce 20 à 21 degrés, pas plus, vent de nord-ouest. Beau week-end, frais encore demain, 21 à 22 degrés, mais beau soleil l'après-midi, pareil pour dimanche après-midi, 23-24, ça commence déjà à monter. Puis la semaine prochaine, c'est l'été indien pour bien terminer le mois de septembre. On ne va pas s'en plaindre. Allez, Teddy Swims arrive.
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0: c'est vrai, joue Heidi de Préto qui arrive avec Sous Influence. Il est vraiment méga génial. Vous êtes dans la voiture, dans le camion, vous allez monter le son. Ah si, si, juste après le bloc 9 avec Emmanuel. Parlons quand même du chiffre du jour, hein, notre petit teasing comme tous les matins. Pour 8h10 tout à l'heure, il sera de 2516. Vous êtes 2516 à faire quelque chose, à avoir fait quelque chose depuis le début de l'année. Et demain, c'est une journée mondiale importante. Alors réfléchissez. En plus, on en a parlé un petit peu dans les infos tout à l'heure avec justement Eva. On va peut-être même en reparler vite fait à 8h. Tout à l'heure, 8h10, hein, évidemment, et vous restez avec nous. Allez, place au bloc 9.
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2: Ce vendredi, dans le cadre de son mois de rentrée, le cinéma organise un ciné-débat à 20h. Regard sur des femmes et des couples d'aujourd'hui autour d'un film québécois primé en 2025 au festival du film de La Roche-sur-Yon. Il s'appelle Deux femmes et quelques hommes, une comédie. Un débat suivra avec Véronique Agrapard, sexologue, thérapeute de couple à Chalon. Elle est aussi aujourd'hui dans les rendez-vous de midi à réécouter en ligne. Entrée 5€ ce soir. La cinquième saison, nouvelle édition avec Océan Marais-Mont, avec évidemment les cinq communes et leurs programmateurs. On va les retrouver aujourd'hui à Odyssée à partir de 19h30 pour présenter cette nouvelle saison, avec également un spectacle stoïque de la compagnie Les Gums. On arrive aux Journées européennes du patrimoine et ça démarre ce soir pour Bouin, soirée kaléidoscope consacrée à la chapelle des Ursulines avec 6 spécialistes d'histoire, architecture, patrimoine, art et tout le week-end des expositions à découvrir. On peut visiter le clocher de l'église. Demain matin à 10h, la dictée du patrimoine à la médiathèque sur réservation. Et dimanche, vous aurez un film du photo Caméra Club à 15h30, salle de l'Enclos. À l'occasion des JEP, Journée européenne du patrimoine, on peut aussi aller ce soir au Moulin de la Plaine à Barbâtre avec la mise en lumière et la musique d'Arba des Tornes en concert dès 19h30. Le site, on le rappelle, sélectionné par la mission patrimoine pour sa restauration. Toute la semaine à Saint-Jean-de-Mont, la médiathèque espace culturel accueille le collectif Aromate pour une résidence de création musicale. Et on a ce soir une sortie de résidence avec 4 autrices, compositrices, interprètes. À 19h, c'est gratuit.
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0: Alors, hein, méga chouette, hein, Eddie de Préto sous influence. Pas mal non plus, on vous appelle dans 15 minutes. A tout à l'heure au bout du fil. 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
0: Et toute la rédaction est tout d'abord Clémence Lobary, bonjour.
2: Bonjour à tous. Désindexer les retraites de l'inflation ou encore geler le point d'indice des fonctionnaires, ce sont les pistes pour le prochain budget 2027. Les grandes orientations ont été dévoilées par Sébastien Lecornu, un budget qui prévoit 54 milliards d'euros d'économies. L'objectif, limiter le déficit à 5% du PIB. Le Premier ministre défend ainsi une copie offensive sur la réduction de la dépense publique. Le chef du gouvernement s'est aussi engagé à faire passer le budget sans avoir recours à l'article 49.3 ou aux ordonnances, à condition qu'il n'y ait pas d'obstruction parlementaire. Emmanuel Macron, lui, reçoit les partis politiques pour parler de la crise du carburant. Une réunion est organisée ce matin à l'Élysée. Il devrait ainsi évoquer la dégradation rapide de la situation internationale et ses conséquences en France sur la sécurité et l'énergie. Il est soupçonné d'avoir fomenté plusieurs attentats terroristes. Un fonctionnaire de police a été mis en examen et placé en détention provisoire au mois d'août dernier. L'agent serait un proche de la mouvance d'ultra-droite. Il est soupçonné d'avoir voulu s'en prendre à l'État. Il aurait également proposé sur des forums de fabriquer des armes avec une imprimante 3D. Cette fusillade à proximité d'une école dans l'Oise, les faits se sont déroulés hier sur la commune de Montaterre. Deux personnes ont été blessées par des coups de feu tirés près d'un établissement au moment de la sortie des classes, ce qui a provoqué un mouvement de foule. Les élèves de l'école et du collège voisin ont été confinés. Une enquête a été ouverte. Ce sont les premières élections législatives en Russie depuis le début de la guerre en Ukraine. Les bureaux de vote ouvrent aujourd'hui. Les 450 sièges de la Douma doivent être renouvelés. Seules des formations soutenant Vladimir Poutine et la guerre en Ukraine ont été autorisées à concourir. L'opposition ayant été écartée, le scrutin se tient jusqu'à dimanche. Et puis c'est le jour J pour Zinedine Zidane. Le tout nouveau sélectionneur de l'équipe de France de football dévoile à 18h sa liste des joueurs retenus pour les prochains matchs en Ligue des Nations. Les Bleus joueront en Turquie le 25 septembre, puis en Belgique 3 jours plus tard. Excellent début de matinée à tous.
0: Merci Clémence. À suite des infos, Eva Loyer-Boisseau. Eva, rebonjour.
3: Rebonjour Arnaud, rebonjour à toutes et tous.
0: Les pompiers de Vendée appellent à manifester.
3: Lundi 12 octobre, le mois prochain, La Roche-sur-Yon, face à un manque de réactivité du gouvernement et du département, alors que les pompiers sont en grève depuis 10 jours dans toute la France. Ils demandent plus de budget, plus d'effectifs et de nouveaux matériels de sécurité, alors que le budget actuel des casernes de Vendée est basé sur la population à l'année. C'est sans compter les touristes de l'été qui doublent la population pour autant de moyens chez les pompiers.
0: À Saint-Jean-de-Monts, des comités de quartier mobilisés par la municipalité.
3: Avec des habitants, acteurs locaux, commerçants et associations, la ville a lancé les inscriptions ce mardi et découpé la ville en 5 quartiers. Pour s'inscrire, il faut avoir 18 ans et habiter Saint-Jean-de-Monts, et ce, avant mi-octobre. Le but pour la ville, c'est d'avoir une mobilisation citoyenne pour une démocratie participative.
0: La commanderie de Coudry se dévoile encore pour les journées du patrimoine.
3: C'est ce week-end dans toute la France et donc en Vendée. La commanderie de Coudry passe en mode 1793 à l'époque des guerres de Vendée pour faire découvrir son histoire en immersion avec des reconstitutions de camps de Vendéens et républicains, des batailles aussi, exposition, atelier d'archéologie et visite guidée samedi et dimanche toute la journée. Et puis on le sait maintenant, la Vendée accueillera les finales de Coupe de France de cyclo-cross les 12 et 13 décembre à Saint-Prouan à côté de Chantonnay.
0: Ouais, c'est top ça. Merci beaucoup Eva. À tout à l'heure évidemment, 8h30.
3: À tout à l'heure.
0: À tout à l'heure.
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0: C'est sympa ça, Gabriel Kill Me, Sweet About Me, 2008 quand même. Hein.
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0: Allez, bon réveil, bonne journée, bon courage, autre moment de voiture, ça va, ça se passe bien. C'est vendredi aujourd'hui, oui. Allez, nous sommes sur la journée internationale du bambou et puis demain on a une grande journée mondiale qui arrive. On en reparle dans le chiffre du jour puisque vous êtes déjà 2516 depuis le début de l'année justement à être donneur. Alors dans quel domaine? Ben, on en reparle justement dans quelques petites minutes. Ce sera après Mickey, Échec et Math. Attention, tout à l'heure on appelle Sébastien. Non, pas du tout, François. Désolé, je vous ai fait une fausse joie. C'est François qu'on va appeler. François, en Nord-Ouest Vendée, dans une petite commune du Nord-Ouest Vendée. On l'appelle à 8h15, hein, évidemment, pour notre jeu et vous offrir ce magnifique voyage. À tout à l'heure.
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0: 8 à 11 degrés dans les terres, hein, il ne fait pas chaud ce matin. 13 à 14 degrés sur la côte vendéenne et sur nos deux îles Dieu et de Noirmoutier. Ça donne quoi cet après-midi? 20 à 21 degrés pour le thermomètre. On a toujours ce vent de nord-ouest, hein, qui pique un petit peu, évidemment, l'après-midi. Ciel de traîne pour démarrer, mais très rapidement, le soleil revient. On aura des jolis moments d'éclaircie, mais aussi un voile nuageux, hein, qui pourrait s'installer, notamment dans l'après-midi. Le coefficient est de seulement 35, marée basse à 16h20. Il fait beau samedi, dimanche après-midi, ça remonte un petit peu, ouais, dimanche après-midi 23-24, et la semaine prochaine, c'est l'été indien qui s'installe, a priori jusqu'à la fin du mois.
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0: Le dernier Mickey, échec et mat-mat.
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0: Allez, bonne journée pour ce vendredi 18 septembre. On est en l'an 2000, si. Et Madonna nous sort un nouvel album. Elle change de look d'ailleurs. Elle est avec des très jolis chapeaux de cow-boy, strass et même ceinturon. Et c'est l'album Music. Faire un carton, hein, elle sera numéro 1 d'ailleurs avec cet album et notamment musique. Dessus, il y avait ça aussi. Alors, on est en l'an 2000, hein, elle abordait évidemment une nouvelle ère, même musicalement. On l'écoutera tout à l'heure sur Nova Radio.
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0: Il est de 2516. Vous êtes 2516 donneurs à avoir donné, à avoir rejoint le registre national au cours du premier semestre 2026. Et demain, c'est la journée mondiale du don de moelle osseuse. Rappelons qu'en France, des milliers de personnes adultes comme enfants sont atteintes de maladies graves du sang chaque année. Leucémie, lymphome, myélome et bien d'autres encore. Et pour beaucoup, la greffe de moelle osseuse représente la seule chance de guérison. Mais trouver un donneur compatible à chaque malade reste aujourd'hui un véritable défi. Alors, 2516 donneurs ont rejoint ce registre national, dont 30% d'hommes, soit un nombre de nouveaux donneurs multiplié par 2,6 dans la région Pays de la Loire par rapport à la même période 2025. Donc la mobilisation dans notre région doit se poursuivre pour trouver davantage de donneurs compatibles. Chaque nouveau donneur peut sauver une vie, qu'on se le dise aujourd'hui.
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0: Le dernier Slimane, le retour de Slimane et première fois sur Nov Radio 8h15.
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0: Allez, c'est reparti pour une nouvelle journée, la dernière de la semaine. On remet ça toute la semaine prochaine et puis vendredi 25 sur les coups de midi, tirage au sort parmi tous les sélectionnés. Pour se sélectionner, vive les vacances avec Nov et Leclerc Voyage, bien évidemment. Allez hop là, on appelle donc du coup François ce matin qui habite à Saint-Urbain. François, si vous êtes à l'écoute, c'est votre jour, en espérant que vous allez évidemment à la fois répondre, décrocher et puis nous donner notre petit gimmick là, super sympa, vivre les vacances avec Nov et Leclerc Voyage. Ça sonne, première sonnerie. Déjà, c'est plutôt bon signe, parce que quand on tombe sur répondeur direct, c'est pas terrible. Alors, allons voir. Ça sent pas bon, comme on dit. Je sens le répondeur à vue de nez, là. Quel dommage, quand même. Il s'inscrit quand, d'ailleurs, François?
2: François Faramito.
0: Oui, bah voilà, comme ça, on va tout savoir.
2: Voilà. Vous pouvez me laisser un message.
0: Mais on va laisser un message, en soi.
2: À bientôt.
0: Au revoir. Ah oui, bah bientôt, oui.
3: À la fin de votre message,
0: merci, madame. Allez, on y va.
3: Tapez dièse.
0: Oui, bonjour François, c'était donc Arnaud, Nov, Maradio, je vous appelais évidemment pour le voyage. Vous n'avez pas répondu, quel dommage, vous dormez peut-être encore à 8h16. Bah écoutez, voilà, c'était une chance pour vous de gagner, on conserve évidemment vos coordonnées et on vous souhaite bonne chance et une très belle journée. À bientôt François. Bon, bah dommage pour François bien évidemment. On rejoue tout à l'heure après 9h sur Nov Maradio, l'an 2000. Et donc du coup, un 18 septembre, sortait musique dessus, on avait Don't Tell Me, Madonna, la reine de la pop.

0: 2000 avec l'album Music.
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0: Allez, on a le premier festival des carnétistes qui se met en place sur Noirmoutier-en-Lille, hein, du sel dans les carnets. C'est demain et après-demain, durant tout le week-end, eh bien, c'est la place de la mairie qui va accueillir des artistes, hein, aux techniques différentes et qui vont animer des ateliers pour réaliser des carnets de voyage. C'est vraiment ouvert à tout le monde. 15 ateliers seront quand même proposés sur les deux jours, avec un petit plus le samedi soir, un atelier de 21h30 à 23h avec Vincent Andrieux qui permettra d'explorer la couleur la nuit pour faire émerger les nuances lumineuses. Ça va être sympa, hein. Voilà, ce sont des ateliers de 8 à 14 personnes en groupe. Voilà, pas besoin de connaissances précises, hein. Ils sont nombreux, hein, à venir s'exercer devant vous et avec vous. Le Festival du sel dans les carnets, place de la mairie, donc demain et dimanche. Inscription pour les ateliers obligatoires sur Hello Asso. Vous tapotez du sel dans les carnets. Du sel dans les carnets. Taylor Swift arrive avec Opelite dans 2 minutes. Bon réveil, bonne journée.
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fait bon, leur antenne pour toute la journée. Hop light, wah, oh oh, avec Taylor Swift. Allez, belle journée, dommage évidemment pour François, hein, tout à l'heure qu'on a appelé à Saint-Urbain et qui n'a pas répondu. On remet ça à partir de 9h, hein, vous jouez 9, maradio.fr. Demain on vous offre, demain on vous offre sur notre Facebook avec les pépinières de la rivière, 5 bons de 50€ sur notre Facebook 9 Maradio Nord-Ouest Vendée. Hein. Les tirages au sort dès lundi matin, 8h25. Allez, pour le moment Estelle arrive avec te rencontrer encore. Oui Estelle, mais E-S-T-L seulement. Hein. Ouais, c'est l'abréviation, on l'écoute nouveau.

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0: Estelle.
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0: Et te rencontrer encore. Bah, tous les matins, c'est une belle rencontre avec les matins nobles, évidemment. Merci de votre fidélité. Et belle journée à vous. On aura d'ici et Théodora pour Mélodrama. Ça arrive juste après les infos. Il est 8h30. Toute l'actualité de ce vendredi 18 septembre, Eva Loyer Boisseau, rebonjour.
2: Rebonjour Arnaud, rebonjour à toutes et tous. Les titres de l'actualité ce matin, l'intersyndicale des pompiers de Vendée appelle à manifester lundi 12 octobre à La Roche-sur-Yon. La ville de Saint-Jean-de-Monts demande à ses habitants de s'impliquer dans des comités de quartier. Et puis à Challans, la commanderie de Coudry ouvre ses portes pour les journées du patrimoine. L'occasion d'en apprendre plus sur son histoire avec Éric Croiset, président de la Société d'Histoire.
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0: Les pompiers de Vendée appellent à manifester.
2: Lundi 12 octobre, le mois prochain, à La Roche-sur-Yon, face à un manque de réactivité du gouvernement et du département, alors que les pompiers sont en grève depuis 10 jours dans toute la France. Ils demandent plus de budget, plus d'effectifs et de nouveaux matériels de sécurité. Une centaine de commerçants de Nantes signent une lettre ouverte à la maire de la ville, Johanna Roland. Ils témoignent de graves difficultés économiques. Les travaux dans la métropole, la difficulté de circulation et les problèmes d'insécurité sont en cause d'un recul des clients dans les magasins. Selon eux, les commerçants demandent plus de réunions avec la municipalité pour trouver des solutions. Une pétition est en ligne. Et puis, vous roulez en trottinette électrique. Eh bien, prenez votre casque et gilet jaune, désormais rendu obligatoire par la préfecture de Loire-Atlantique face à de plus en plus d'accidents de trottinette. Le non-port de casque et de gilet est maintenant passible de 35 euros d'amende.
0: À Saint-Jean-de-Monts, des comités de quartier mobilisés par la municipalité.
2: Avec des habitants, acteurs locaux, commerçants et associations, la ville a lancé les inscriptions ce mardi et découpé la ville en 5 quartiers. Pour s'inscrire, il faut avoir 18 ans et habiter Saint-Jean-de-Monts avant mi-octobre. Le but pour la ville, c'est d'avoir une mobilisation citoyenne pour une démocratie participative. Dominique Landreau, adjoint à la mairie de Saint-Jean-de-Monts pour ma vie de quartier, lui, veut une vraie mobilisation.
3: Les acteurs seront réellement, effectivement, des acteurs au sens propre du terme. Ils devront communiquer avec les habitants du quartier, ils devront aller chercher les échanges avec ses habitants pour mettre en place des débats, pour mettre en place des projets et les porter, les structurer, afin que les élus référents par quartier puissent transmettre ces demandes, ces informations, ces projets, pour qu'ensuite on puisse en débattre et les mettre en place.
2: Dominique Landreau, adjoint à la mairie de Saint-Jean-de-Monts, au micro d'Emmanuel Achard. Inscription pour les comités de quartier jusqu'au 15 octobre en ligne ou en mairie.
0: Demain, c'est la journée nationale du don de moelle osseuse.
2: Et l'agence de biomédecine des Pays de la Loire appelle à la mobilisation des citoyens pour plus de dons, même si le nombre de donneurs s'est multiplié par presque 3 dans la région depuis le début de l'année par rapport à 2025. La difficulté est encore de trouver assez de donneurs compatibles pour les patients.
0: La commanderie de Coudry se dévoile encore pour les journées du patrimoine.
2: Ce week-end, dans toute la France et donc en Vendée, la commanderie de Coudry passe en mode 1793 à l'époque des guerres de Vendée pour faire découvrir son histoire en immersion avec des reconstitutions de camps vendéens et républicains, des batailles aussi, expositions, ateliers d'archéologie et visites guidées, samedi et dimanche, toute la journée. L'occasion de comprendre un peu plus ce qu'est la commanderie de Coudry. Explication avec Éric Croiset, président de la Chénov.
4: Alors une commanderie, c'est un lieu de commandement. La commanderie de Coudry est particulière, mais elles sont très nombreuses comme ceci. Elles sont, on appelle nourricières, c'est-à-dire que ce sont des fermes, en fait, avec des terres. Alors sur place, bien entendu, il y a à peu près 2,5 hectares à Coudry. Il y a des marais salants, il y a des moulins. Ça s'étend sur une surface assez importante du nord-ouest de Vendée. Et la commanderie, elle est chargée, si vous voulez, de faire prospérer tout ce potentiel et de fournir de l'argent pour le combat qui se passe avec les Templiers du côté de ce qui est maintenant Israël.
2: L'histoire de la commanderie de Coudry, donc, à venir découvrir ou redécouvrir pour les journées du patrimoine ce week-end, et retrouver aussi toutes les autres portes ouvertes en Vendée sur le site du gouvernement journeesdupatrimoine.culture.gouv. Et à l'occasion de ces journées, la région Pays de la Loire et la SNCF lancent des billets à 5 euros pour les TER Aléop, valables depuis toute gare de la région.
0: Christelle Mourancet annonce la sortie de son premier livre.
2: Courage et cœur, c'est son titre. Apparaître mercredi 23 septembre, la semaine prochaine, la présidente de la région Pays de la Loire et vice-présidente d'Horizon, le parti d'Édouard Philippe, annonce revenir sur sa carrière et expliquer certaines de ses décisions politiques. Et puis, on le sait maintenant, la Vendée accueillera les finales de Coupe de France de cyclo-cross les 12 et 13 décembre à Saint-Prouan, à côté de Chantonnay.
0: Allez, on y va pour la météo.
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0: Un petit peu frisqué ce matin, on voit le soleil qui commence à arriver après un ciel de traîne et peut-être quelques brouillards. Eh bien, voici le retour du soleil, aussi quelques cumulus assez hauts. Voilà, on aura de belles éclaircies, profitons-en. Peut-être un voile nuageux cet après-midi et seulement 20-21 degrés en effet aujourd'hui avec un vent de nord-ouest bien présent. Il fait beau ce week-end, hein, ça commence un petit peu à remonter. Alors demain 21-22, dimanche 23-24 et puis on annonce 26-27 pour lundi, puis plein soleil toute la semaine prochaine a priori.
2: Ça, va, ça reste progressif.
0: C'est progressif, tout à fait, pas d'un seul coup comme on a pu connaître quand même à de nombreux épisodes. Tout à l'heure 8h45, on prend la direction de la commanderie de Coudry.
2: Et oui, HLA avec Éric Croiset, président de la Chénave, la société d'histoire, pour parler de ces journées du patrimoine ce week-end. Et à la commanderie de Coudry, c'est en 1793, vous allez voir.
0: Eh bien, retour vers le, pas vers le futur, mais en arrière. Merci Eva, à plus tard.
2: À plus tard ce midi.
1: 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Bonne journée.
0: Bonne journée.

0: 6, Théodora et Mélodrama.
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0: Très bonne journée pour ce 18 septembre. Nous fêtons les Nadèches, des gros bisous. Demain, les Émilie aussi, on les embrasse. Alors, je regardais l'éphéméride de cette journée il y a 41 ans. Un 18 septembre 1985, sorti au cinéma du film « Trois hommes et un couffin ». Et ça va faire un carton, hein, puisque ce film qui a engrangé le plus d'entrées pendant les années 80, en attirant plus de 9 millions de spectateurs. Énorme hein, quand même. Hein. Il devançait ainsi les grosses productions hollywoodiennes telles que E.T. par exemple, ou encore Les Aventuriers de l'Arche Perdue. Également, il y a 48 ans, et hop, on continue de remonter dans le temps, 1978, l'époque de Récréa 2, sur Antenne 2, c'est pour vous dire. Et là, on a un manga qui arrive, il s'agit de Candy. Oui, depuis 1998, la série d'ailleurs est interdite de diffusion dans tous les pays du monde à la suite d'un procès entre la dessinatrice de l'œuvre, mais aussi la scénariste de l'histoire. Histoire de sous, ça. Hein. Oui, ça sent l'argent là. Boys Town Gang arrive. Can't Take My Eyes Off You. Magnifique chanson d'amour, ça. Après l'horoscope, évidemment.
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0: bienvenue dans la danse, évidemment, les Boys Tang Gang.
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0: Allez, vous avez aujourd'hui Maître Coq, bien connu, évidemment, sur le secteur agroalimentaire et notamment sur la commune de Soulan, qui ouvre ses portes au public aujourd'hui, à la fois ce matin, mais aussi cet après-midi. Il sera possible de visiter les sites et de participer, surtout, à un job dating pour postuler au métier de conducteur de ligne, technicien de maintenance, chef d'équipe ou encore agent de production. Rendez-vous de 10h à midi ou de 14h à 16h. Vous pouvez vous inscrire sur www.maitrecoq.fr. Il n'est pas trop tard en tout cas pour cet après-midi, voire peut-être même ce matin. Maitrecoq.fr pour toutes vos inscriptions. Allez, retour sur vos infos, 8h45. Le Premier ministre Sébastien Lecornu débloque un budget d'économie historique. Objectif, 54 millions d'euros d'économie pour passer sous la barre des 5% de déficit en 2027. Des coupes budgétaires sur les retraites, le gel du point d'indice des fonctionnaires ou encore la carence pour les étrangers. Les pêcheurs de Méditerranée s'engagent à lever leurs barrages dans les deux ports et le dépôt de pétrolier bloqué depuis hier matin après des négociations avec le gouvernement, en grande partie sur les prix du carburant. Éric Zemmour se présentera bien à la présidentielle 2027, annonce du leader d'extrême droite hier sur BFM TV, qui confirme plusieurs mois de campagne non officielle. Allez, football, à la deuxième soirée de Ligue Europa, l'OM commence sur une défaite face au Beşiktaş de Turquie, 4 à 1. Les journées du patrimoine, c'est ce week-end dans toute la France et donc en Vendée. Direction la commanderie de Coudry avec Éric Croiset, président de la Chénov, société d'histoire pour un week-end en 1793. Mais pourquoi cette année-là, Eva Loyer-Boisseau?
2: Enfilez vos costumes d'époque et vos armures, car 1793, on est en pleine guerre de Vendée. Une année qui n'a donc pas été choisie au hasard pour les journées du patrimoine, Éric Croiset.
3: Parce que 1793, ce sont les guerres de Vendée. Et en 1794, au tout début, en février 1794, il va y avoir une colonne qui va arriver par le chemin de Saint-Jacques-de-Compostelle, qui arrive de la Garnache et qui va incendier toutes les fermes de Coudry.
2: Alors c'est cette histoire qu'on va pouvoir retracer ce week-end?
3: Voilà, alors pour la retracer, cette fois-ci, nous avons fait appel à deux troupes de reconstitution historique. L'une qui s'appelle Cœur de Chouan, qui donc représente les Vendéens, qui vont installer un camp. Et puis une autre qui figure le 52e de ligne, donc ce sont des Républicains, qui eux aussi vont installer un camp, un bivouac, etc. Et il y aura une rencontre, un combat, voilà, entre les Républicains et les Vendéens.
2: Et puis c'est pas tout, vous prévoyez aussi plein d'autres activités, samedi, dimanche, par exemple, des ateliers d'archéologie?
3: Alors, il y a des ateliers d'archéologie, les archéologues nous accompagnent depuis le début de nos animations sur Coudry, ils seront là, bien entendu. Nous aurons également une librairie, toujours, et puis nous aurons encore d'autres troupes, puisque Ordine Terra Sanctum, qui représente eux les Templiers, seront également présents avec leur camp. Et il y a une quatrième troupe, qui est une troupe médiévale, qui représente ce que l'on pouvait trouver au XIVe siècle. Donc il y aura quatre camps différents qui chacune proposeront des animations.
2: Et du coup, plusieurs époques aussi à la commanderie de Coudry.
3: Et plusieurs époques, bien entendu.
2: Il y aura aussi une visite guidée, ça c'est un peu la base des journées du patrimoine. C'est pendant cette visite qu'on pourra apprendre un peu plus sur l'histoire de la commanderie de Coudry?
3: Oui, bien entendu. Alors les visites seront faites par Alain Grégoire, qui est vraiment le meilleur spécialiste de l'histoire de Coudry. Il y en aura une chaque matin et une chaque après-midi.
2: Samedi et dimanche, sur le site de la commanderie de Coudry à Chaland, pour les journées du patrimoine, c'est donc gratuit.
0: Retrouvez aussi un restauration sur place avec des crêpes traditionnelles et des expositions. Reconstitution des batailles des guerres de Vendée les deux jours à 16h30. Allez sur Nov Ma Radio, 8h48. Vous commencez à 9h, bon courage, bonne roulade, la voiture, le camion. Soyez prudents. Voici She Doesn't Mind. Et

0: sympa comme petit son ça, Riviera. She Doesn't Mind, tout à l'heure le top tube. Oui, nous serons en 1979 avec Starmania. Et France Gall. C'était là, hein, si j'ai bon souvenir, hein, dans Starmania. C'est vraiment la première mouture, hein, 1979. C'est du sur mesure, hein, soyons clairs. Hein. Voici le refrain. Il a mis le temps. A tout à l'heure, ce sera 9h10.
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0: Allez, le soleil revient petit à petit en effet pour cette journée de vendredi. Profitons bien de ces belles éclaircies. Il faisait frais hein, ce matin. Même un petit peu de brouillard hein, sur nos routes de campagne. Soleil nuage évidemment pour ce matin. Et puis peut-être un voile nuageux qui s'installe dans l'après-midi. Vent de nord-ouest hein, encore, hein, toujours le même. Et 20 à 21 degrés, pas plus pour cet après-midi. Ça va mieux ce week-end. Alors, beau soleil samedi et dimanche. 21 à 22 degrés pour samedi. 23 à 24 pour dimanche. Et à partir de lundi, 26-27. Et puis en tout cas, a priori, une belle semaine hein, avec le retour de la chaleur annoncée en nord-ouest Vendée. Je termine par la marée basse à 16h20. Tout petit coef, seulement 35. Le nouveau Angèle est là avec Une Seule Vie. Et Katsai, aussi le girls band américain.
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0: Cat's Eye, le girls band américain.
1: Animal.
0: Bonne journée, on vous appelle dans 20 minutes, hein, n'oubliez pas. On tente le voyage une fois de plus, on part en direction de Saint-Gervais. Allez, 9h. Dans vos infos.
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3: Bonjour à tous, les chefs de parti à l'Élysée pour parler de la crise du carburant. Ils sont reçus ce matin par Emmanuel Macron. Il devrait ainsi évoquer la dégradation rapide de la situation internationale et ses conséquences en France sur la sécurité et l'énergie. Le chef de l'État qui poursuit ses efforts diplomatiques pour tenter de rétablir la liberté de navigation dans le détroit d'Hormuz, perturbé par la guerre au Moyen-Orient. Et dans ce contexte, l'aide pour les grands rouleurs ne s'arrêtera pas le 30 septembre. C'est ce qu'assure ce matin sur TF1 le ministre du Commerce Serge Papin. Le dispositif de soutien face à la flambée des prix de l'essence pourra cependant évoluer. Pour le moment, 1,5 million de personnes sur 3 millions éligibles l'ont demandé. Le gouvernement qui cherche à faire des économies, Sébastien Lecornu dévoile dans le journal Le Figaro les grandes lignes du projet de budget pour 2027. Un budget qui prévoit 54 milliards d'euros d'économies. L'objectif, limiter le déficit à 5% du PIB. Et parmi les pistes, désindexer les retraites de l'inflation ou encore geler le point d'indice des fonctionnaires. Le chef du gouvernement s'est aussi engagé à faire passer le budget sans avoir recours à l'article 49.3 ou aux ordonnances, à condition qu'il n'y ait pas d'obstruction parlementaire. Des annonces qui font déjà réagir et notamment le gel du point d'indice des fonctionnaires. La secrétaire de la CGT, Sophie Binet, dénonce un scandale. Le syndicat appelle à nouveau à une journée noire de grève le 29 septembre prochain. Un policier des Yvelines accusé d'avoir préparé des projets d'attentats terroristes. L'homme âgé de 35 ans a été mis en examen et placé en détention provisoire à la fin du mois d'août. L'agent est soupçonné d'avoir voulu s'en prendre à l'État. L'Australie serre la vis sur l'immigration. Le pays va en effet placer en rétention administrative des touristes qui auront dépassé la durée de leur visa. Au total, l'Australie compte quelque 77 000 personnes demeurant dans le pays alors que leurs visas ont expiré selon les autorités. Et puis en football, c'est l'heure du choix pour Zinedine Zidane. Le tout nouveau sélectionneur de l'équipe de France de football dévoile à 18h ce soir sa première liste depuis sa nomination. Une liste de joueurs retenus pour les prochains matchs en Ligue des Nations. Excellente matinée à tous.
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0: Goja et Jason Derulo sur Nov.
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0: Eh oui, Starmania, nous sommes en 1979, la première mouture. Plamondon, Michel Berger sont là, ils vont écrire du sur-mesure, évidemment pour France Gall qui joue le rôle de Stella. Dans cette comédie musicale, besoin d'amour, un énorme succès, on l'écoute sur Nov, le top tube.

Starmania, France Gall et Besoin d'amour, 1979 pour le top tube sur Nova Radio. Allez, 9h12, on vous appelle, on prend la direction de Saint-Gervais et on appelle Samantha. Voilà, hop là, c'est décidé. Après Big Flo et Oli pour Picasso et les scripts également sur Nova Radio. Très bonne matinée, bon soleil, ça y est, il est revenu. Hein. On va essayer de le garder un petit peu quand même. Bonne journée à tous.

0: Ouais, c'est du gros son, ça, c'est bon. Hein. Les scripts et Men in the Area.
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0: Allez, on va essayer de faire mieux que François tout à l'heure, hein, qu'on n'a pas réussi à voir au bout du fil. On part en direction, en effet, de Saint-Gervais hein, pour notre jeu avec Leclerc Voyage. Et nous appelons Samantha, voilà, qui habite à Saint-Gervais. Samantha, qui va peut-être répondre. On le souhaite, en tout cas, pour se sélectionner pour ses prochaines vacances. Ce qui serait bien, évidemment. Bon, déjà, bonne nouvelle, ça sonne. La Tunisie, les Baléares, l'Andalousie ou encore la Grèce, évidemment, à gagner avec Leclerc Voyage. Ça sent bon encore le répondeur, ce coup-là. À moins que...
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0: Magnifique, magnifique. Il n'y a rien à faire, en fait. Okay. Bravo, merci. Samantha. Bonjour.
2: Merci beaucoup.
0: Mais
2: bonjour.
0: Ça va bien, Samantha?
2: Ça va bien, et vous?
0: Oui, très bien. Merci, bien réveillée, au boulot, pas au boulot?
2: Oui. Non, bah, si, au boulot, si, je suis assistante maternelle, donc...
0: Ah oui, c'est plus facile pour répondre au téléphone, en effet. Bon, c'est bien. Les enfants sont là?
2: J'ai ma fille et puis une petite manette que je garde.
0: D'accord, voilà. D'accord. Oui, sur ça, en tout cas, il n'y a pas de bruit. Hein. Ça rigole pas, hein, Samantha.
2: Non,
0: bon, bah, écoutez, Samantha, magnifique. Vous êtes sélectionnée, 12e personne à être sélectionnée depuis le début de cette semaine. Donc, pour le moment, vous avez une chance sur 12 de partir, soit pour la Tunisie, les Baléares, l'Andalousie ou encore la Grèce. Qu'est-ce qui vous intéresserait, vous?
2: La Grèce.
0: La Grèce, ouais, c'est joli, évidemment. Hein. Bah, écoutez, on vous souhaite bonne chance, évidemment. Et puis, rendez-vous vendredi prochain, du coup, hein, vendredi 25 septembre. C'est là où on va vous appeler, peut-être. Hein. En tout cas, une des personnes sélectionnées sera appelée, évidemment, en direct, comme on l'a fait ce matin. Super, hein?
2: Ah ouais, c'est trop bien, merci.
0: Eh écoutez, je vous en prie, merci de votre fidélité, Samantha, et puis belle journée avec les enfants. Hein, le week-end arrive quand même, approche là.
2: Ouais, bah oui, puis il va faire beau, donc.
0: Ouais, ça va être top. Hein. On a vu ça un petit peu, puis la semaine prochaine aussi, ça va être vraiment génial.
2: Oui, ça sera plus chaud, ouais.
0: Voilà, exactement. Bonne journée, Samantha. Belle journée.
2: Merci, bonne
0: au revoir.
2: Journée, au revoir.
0: Au revoir, Samantha. Voilà, sélectionnée donc pour notre jeu. Bah, ça continue après 10h avec Thierry. Allez, arrive Anita Ward, Ring My Bell, et puis. Penny qui reprend Say It and So Joe, évidemment, de Muirhead, son oeuvre.
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0: Radio est fini à l'instant qu'on entend beaucoup dans un spot pub hein, pour quelque chose qui sent bon en ce moment. Bon, bravo encore à Samantha qui s'est sélectionnée de Saint-Gervais. Hein, voilà, 12e sélectionnée pour le moment. On va voir comment on va terminer cette première semaine. Et on remet ça évidemment toute la semaine prochaine. Hein. Alors allez-y avec les amis, la famille, tout le week-end. On va sur novmaradio.fr pour évidemment s'inscrire. Zazie, peu importe, arrive. Shakira ou encore Alex Warren après le bloc Nov. Voici Emmanuel.
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2: Ce vendredi, dans le cadre de son mois de rentrée, le cinéma organise un ciné-débat à 20h. Regard sur des femmes et des couples d'aujourd'hui autour d'un film québécois primé en 2025 au Festival du film de La Roche-sur-Yon. Il s'appelle « Deux femmes et quelques hommes, une comédie ». Un débat suivra avec Véronique Agrapard, sexologue, thérapeute de couple à Chalons. Elle est aussi aujourd'hui dans les rendez-vous de midi à réécouter en ligne. Entrée 5€ ce soir. La 5e saison, nouvelle édition avec Océan Marais de Mont, avec évidemment les 5 communes et leurs programmateurs. On va les retrouver aujourd'hui à Odyssée à partir de 19h30 pour présenter cette nouvelle saison avec également un spectacle stoïque de la compagnie Les Gums. On arrive aux Journées européennes du patrimoine et ça démarre ce soir pour Bouin, soirée kaléidoscope consacrée à la chapelle des Ursulines avec 6 spécialistes d'histoire, architecture, patrimoine, art et tout le week-end des expositions à découvrir. On peut visiter le clocher de l'église. Demain matin à 10h, la dictée du patrimoine à la médiathèque sur réservation. Dimanche, vous aurez un film du Photo Caméra Club à 15h30, salle de l'Enclos. À l'occasion des JEP, Journée Européenne du Patrimoine, on peut aussi aller ce soir au Moulin de la Plaine à Barbâtre avec la mise en lumière et la musique d'Arba des Tornes en concert dès 19h30. Le site, on le rappelle, sélectionné par la mission Patrimoine pour sa restauration. Toute la semaine à Saint-Jean-de-Mont, la médiathèque Espace Culturel accueille le collectif Aromate pour une résidence de création musicale. Et on a ce soir une sortie de résidence avec 4 autrices, compositrices, interprètes. À 19h, c'est gratuit.
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C'était Alex Warren avec Passenger. Arrive le nouveau Mylène Farmer avec des LOL et des quoi. L'album arrive bientôt, hein, fin octobre. Bon, en tout cas, pas fin octobre, mais dès demain, vous avez une belle soirée qui vous attend. En plus, on aura quand même une météo agréable, il faudra bien se couvrir le soir. Feu d'artifice, oui, à Beauvoir-sur-Mer. Hein. Puis alors, en plus, évidemment, sur ça va être un spectacle grandiose sur un lieu exceptionnel. Là, voilà, j'en perds mes mots tellement ça va être super top. C'est à 22h au passage du Bois, côté Beauvoir-sur-Mer, le feu d'artifice, voilà, qui avait été reporté comme artifact, hein, d'ailleurs qu'on a pu retrouver le week-end dernier sur Boin. Donc passage du Bois, 22h, Beauvoir-sur-Mer, le feu d'artifice, on rappelle, c'est pour demain soir. On conseille de faire du covoit, hein. Ouais, c'est mieux, hein, du covoiturage, parce qu'en fait on a bien un parking, mais voilà, avec un nombre limité de places. Enfin, Mylène Farmer, et puis juste après également, les années 80 sont de retour sur Nova Radio.

0: Écran total qui nous reprend Walk on the Wild Side. Lou Reed, hein, évidemment, à la base, à l'origine, 9h50.
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0: Allez avec nous, Olivier de France Travail Chaland. Bonjour Olivier.
2: Bonjour tout le monde.
0: Alors, deux offres d'emploi, on commence par un CDI à temps partiel, 30 heures hebdomadaires, c'est pour l'ADMR de la Garnache et on recherche une ou un aide à domicile.
2: Effectivement, vous assistez les personnes dans les actes essentiels de la vie quotidienne en réalisant diverses activités liées à l'entretien et à l'amélioration du cadre de vie. Vous intervenez sur les communes de Froidefonds, La Garnache et Saint-Christophe-du-Ligneron. Critère de recrutement, le permis B est indispensable et vous devez être autonome. Pour postuler, vous retrouverez sur la page Facebook de Novma Radio l'adresse mail de l'employeur ou le lien pour postuler directement via votre espace francetravail.fr.
0: Exactement. On a aussi une recherche à la barre de Mont pour un CDI à temps plein, un maçon expérimenté, chef de chantier. C'est pour Pexauto Construction à la barre de Mont.
2: Vous assurez l'organisation et le suivi des travaux sur différents chantiers autour de Notre-Dame-de-Mont avec des déplacements dans un rayon de maximum 30 km. Vous encadrez une équipe de 1 à 2 maçons et participez aux travaux de maçonnerie traditionnelle, gros œuvres, travaux de construction neufs et de rénovation. Critère de recrutement, une expérience de 2 ans est indispensable pour postuler à cette offre et le permis B est bien sûr indispensable. Pour postuler, vous retrouverez sur la page Facebook de Novma Radio l'adresse mail de l'employeur ou le lien pour postuler directement via votre espace candidat sur francetravail.fr.
0: Exactement, on va retrouver le tout sur notre Facebook évidemment, Novma Radio Nord-Ouest Vendée. Merci énormément Olivier, belle journée, bon week-end.
2: Merci, belle journée à tous.
0: Et à bientôt.
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0: On espère bien, hein. Oui, on compte sur vous, hein. Votre moment de voiture, là ça y est, vous êtes au bureau, vous nous écoutez, peut-être sur votre poste de travail ou tout simplement bah, vous êtes à la maison parce que vous bossez pas, puis vous avez bien raison. Voilà. Écoutez, on va vous souhaiter une belle journée de vendredi, ça continue pour notre jeu avec le clairvoyage dès 10h avec Thierry. Nous on se retrouve lundi matin, 6h, passez un très très bon week-end. Allez, arrive les Pony Pony Run Run et M. Pokora égaré, c'est le nouveau.
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0: Bulgarie, tout nouveau titre de M. Pokora. 10h, c'est vendredi, bonjour Stromae, c'est dans 2 minutes, alors on danse et à nos heures après les infos sur Nov.
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2: Bonjour à tous. La hausse des prix des carburants ne s'arrête pas. Le prix du gazole dépasse les 2,39 € ce matin. Une moyenne calculée par l'AFP à partir des prix affichés pour plus de 9000 stations-service. Dans ce contexte, l'aide aux gros rouleurs ne s'arrêtera pas le 30 septembre. Une annonce ce matin de Serge Papin, le ministre du Commerce. Une réunion aura lieu lundi autour du Premier ministre pour prolonger les aides et réfléchir aux modalités de ce dispositif. Emmanuel Macron, lui d'ailleurs, reçoit ce matin les représentants politiques à l'Élysée. Une réunion justifiée par la dégradation rapide de la situation internationale au Moyen-Orient et les conséquences en France sur la sécurité et l'énergie. De son côté, Sébastien Lecornu veut remettre la France à flot. Le Premier ministre a présenté les principaux arbitrages concernant le budget de l'État pour 2027. Il cherche à réaliser 54 milliards d'euros d'économies. Parmi les pistes envisagées, le gel du point d'indice de certains fonctionnaires ou des APL. 11 hôpitaux français sélectionnés pour mener une expérimentation nationale inédite qui se déroulera jusqu'au 1er septembre 2028. L'objectif est de tester le retraitement et la réutilisation de dispositifs médicaux à usage unique. Une mesure déjà appliquée en Allemagne qui permet de réaliser des économies considérables pour les hôpitaux. Le parquet fait appel de l'acquittement de Jean-Charles Prérat. Il était jugé la semaine dernière pour le meurtre d'un ressortissant ingouche âgé de 27 ans commis à Évreux dans le quartier de la Madeleine. Il avait donc été acquitté. Jean-Charles Prérat est mis en examen dans l'affaire de l'évasion meurtrière de Mohamed Amra en mai 2024. Ce sont les premières élections législatives en Russie depuis le début de la guerre en Ukraine. Les bureaux de vote ouvrent aujourd'hui. Seules des formations soutenant Vladimir Poutine et la guerre en Ukraine ont été autorisées à concourir. L'opposition ayant été écartée, le scrutin se tient jusqu'à dimanche. Et puis c'est le jour J pour Zinedine Zidane. Le tout nouveau sélectionneur de l'équipe de France de football dévoile à 18h sa liste de joueurs retenus pour les prochains matchs en Ligue des Nations. Les Bleus joueront en Turquie le 25 septembre, puis en Belgique 3 jours plus tard. Excellente matinée à tous.
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0: Talk to you, c'était le duo Another, un instant sur Nov.
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0: Ah, c'est vendredi. Le vendredi, bizarrement, c'est la meilleure journée de la semaine. On se demande bien pourquoi. Le week-end, vous pensez qu'il arrive? Ah, ça doit être ça alors, si vous le dites. Bon, ah bah, bonne journée en attendant. Dans quelques heures, le week-end. Vous allez passer du bon temps avec nous. La musique, vos hits, évidemment, sur Nov Radio. Les infos tout à l'heure avec les journées européennes du patrimoine. Donc, forcément, tout plein de rendez-vous à ne pas manquer hein, tout au long du week-end. Le prochain bloc Nov, c'est à 10h30. Et puis, évidemment, ça continue pour le jeu, le grand concours de cette rentrée avec le clairvoyage pour gagner un voyage. 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Et ainsi, vous êtes parmi les sélectionnés pour justement participer à ce grand tirage au sort et pour gagner ce voyage valable pour deux personnes. On va jouer dans quelques minutes. À suivre, Eva, c'est nouveau sur la piste. Ariana Grande, tout de suite, souvenir. On va chanter, c'est le top tube.
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0: Avec un artiste toulousain qui a marqué les années 80 avec de nombreux succès, il s'est classé parmi les meilleures ventes avec le fameux top 50, Jean-Pierre Madère. Et c'est son tout premier titre qui est sorti en 85, fin 84. Un album a suivi avec notamment le fameux Macumba. Mais le premier extrait, c'était Disparu. Souvenir, top tube en 84, fin 84, hein, pour la sortie de

Belvedere, Top Tube en 84, disparu sur Nove. 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Alors un autre Top Tube tout à l'heure, juste après 11h. Bientôt la nouveauté d'Eva avec Sur la Piste et voici le tout dernier Ariana Grande. Belle journée, bon vendredi.

0: Nouveauté sur Nov, c'était Eva avec ce titre sur la piste.
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0: Bon, on va faire une petite exception parce que hier matin, eh bien, Eric de Notre-Dame de Riez a été sélectionné via donc un tirage au sort, hein, puisqu'il s'est inscrit comme vous. Vous êtes nombreux et nombreux, c'est normal, hein, sur notre site pour participer à ce concours pour gagner un voyage avec Leclerc Voyage. Pour les inscriptions, le site novmaradio.fr. Donc on a appelé Eric en direct. Il n'y avait personne au téléphone, sauf qu'apparemment il a décroché, mais on ne l'a pas entendu. Voilà. Donc nous, de notre côté, évidemment, il n'y avait personne. Donc on a raccroché, on n'avait pas passé la journée. Hein. Donc voilà, il nous a envoyé des petits messages comme quoi il a bien répondu, mais il y a eu un petit problème au niveau donc du téléphone, ce qui fait qu'on va le rappeler maintenant en direct et on va voir si il décroche pour être sélectionné et pour donc participer au tirage au sort dans une semaine pour gagner ce voyage. Eric de Notre-Dame de Riez, alors même formule, hein, il faut dire donc vive les vacances avec Nov et Leclerc Voyage. On va voir si ça marche là. Apparemment hier ça marche.
2: Vive les vacances avec Nov et Leclerc Voyage.
0: Apparemment ça marche. C'est sûr.
2: Bonjour.
0: Ça va Eric?
2: Oui, ça va très bien.
0: Donc hier on vous a appelé, c'était le hasard, évidemment vous avez été sélectionné et puis bon ben on n'entendait rien, ce qui fait qu'on s'est dit bon ben vous étiez pas chez vous, il y a eu un problème, on captait pas. Hein.
2: J'étais chez moi, mais en fin de compte, je n'ai pas eu un problème de raison.
0: Et comme vous nous avez harcelé hier après-midi, vous nous avez envoyé 1457 messages. C'est énorme. Non, je blague. Donc voilà, on vous rappelle.
2: J'ai envoyé 1458 et j'ai pas osé.
0: Ah bon, d'accord, ok, d'accord. Eric, Notre-Dame de Riez, vous faites quoi dans la vie, Eric?
2: Le plus beau métier du monde.
0: Ah, animateur radio à Nov, c'est pas ça?
2: Non, retraité.
0: D'accord, ok, très bien. Bon, bah, écoutez Eric, voilà, ça y est, c'est fait. Maintenant, vous êtes sélectionné. Hier, petit problème technique.
2: Il y a pas de problème.
0: Donc là, et bah, écoutez, vous vous êtes inscrit, vous avez été sélectionné hier. Ouais. Et là, ça marche ce matin. Donc, on vous rajoute sur la liste pour peut-être vous, donc, et la personne de votre choix, participer au grand tirage au sort dans une semaine pour gagner peut-être ce voyage. Quatre destinations au choix. Ok, Eric?
2: Ben, pas de problème, merci. Bon week-end à tous.
0: Ah ben, il n'y a pas de souci, merci Eric. Et puis, dans une semaine, si on vous appelle vendredi prochain, juste après-midi, il faudra décrocher parce que là, on sera en direct à l'antenne avec Leclerc Voyage pour vous annoncer que vous êtes le regagnant. On verra tout ça, ok? C'est pas fini.
2: On verra, il n'y a pas de problème.
0: Merci.
2: Merci, au revoir, bonne journée.
0: Salut Eric, ciao ciao. Allez, tout à l'heure, on remet ça. Tirage au sort dans quelques minutes. Vous, peut-être à l'antenne, vous vous inscrivez et on se donne rendez-vous d'ici un petit quart d'heure, 20 minutes. Hein, ça sonne, vous décrochez et vous dites comme Eric, vive les vacances avec Nov et Leclerc Voyage. À suivre le bloc Nov, on a le duo inédit Johan et Marine avec Princesse K.O. Et puis dans deux minutes, ça va nous mettre dans l'ambiance déjà du week-end qui se profile. Souvenir des années 2000 avec Sister Sledge sur Nov.
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0: Sympa ce titre, ce duo. C'était Yoai Marine sur Nov. Tout à l'heure des rendez-vous de midi, ce sera avec Eva à 12h35. Juste après l'actu, notez ce rendez-vous, ce thème. Nous allons recevoir Véronique Agrapard, sexologue et thérapeute de couple, qui anime un ciné-débat ce soir au Cinémon. Tout à l'heure donc dans les rendez-vous de midi. On joue bientôt. Bientôt il y a également Étienne Dao pour le souvenir des années 80, le week-end à Rome. Et après le bloc Nov, c'est le tout dernier Teddy Swims sur Nov.
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2: Ce week-end, à Noirmoutier, à l'espace culturel des Salorges, on retrouve le 14e Salon du Livre de Noirmoutier avec l'association Air de Fête. Vous avez des auteurs et autrices en nombre. Et parmi les temps forts, la remise des prix du concours de récits mystères dans les îles demain à 11h30. Au programme des Journées européennes du patrimoine, l'atelier MCD 85 ouvre ses portes à Soulan, 19 Chemin des Landes, ce samedi et dimanche. Visite sur rendez-vous, inscription requise et le tarif 1 euro. À Chalon, à la commanderie de Coudry, tout le week-end remonte le temps en 1793 avec campement vendéen, républicain, campement médiévaux aussi et templiers, animation en continu et reconstitution à 16h30 d'une bataille des guerres de Vendée. C'est avec la Maison de l'Histoire, mais également des partenaires dont parlaient les lieux ce week-end. On retrouve au Davio les Journées européennes du patrimoine célébrées tout ce week-end de 14h à 19h avec une pléiade d'animation pour petits et grands. Demain, initiation à la danse trad à 15h30 et après leur résidence toute la semaine, les artistes Camille M et Maëlle Lopito présenteront le fruit de leur travail à 16h. Diaouleria, tissage sonore, brito, latino. Dimanche, vous avez des rendez-vous avec des éleveuses sur inscription sur le site du Davio.
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1: Nouveau rendez-vous, nouveau tirage au sort effectué à l'instant. Toujours et encore les inscriptions sur notre site pour donc, vous le savez maintenant, participer pour ce concours avec le Clair Voyage et gagner ainsi pour deux un voyage. On vous appelle dans quelques petites secondes, vous décrochez, vous dites vive les vacances avec Neuf et le Clair Voyage. Et ainsi, vous êtes donc sur la liste des sélectionnés pour le tirage au sort dans une semaine exactement. Alors, c'est bon, ça sonne, parfait. Ça sonne chez vous, c'est Neuf, vous décrochez. Hein. Là, on part à Noirmoutier ce matin pour ce nouveau rendez-vous, ce nouveau tirage au sort.
2: Allô ?
1: Allô ? Bonjour ?
2: Oui, bonjour.
1: Bonjour, c'est Véronique ?
2: Oui.
1: Ça va Véronique, je vous dérange pas trop ?
2: Non, vous me dérangez pas, je suis à vélo.
1: Ah, c'est génial, d'habitude je suis en voiture, là c'est à vélo. Vous savez qui vous appelle ou pas ?
2: Oui, c'est Vive les vacances à Nouvelle-Seine.
1: Et le Clair
2: Voyage.
1: Ouais, c'est bon, on l'accepte. Super. Ça va, Véronique ? Vous êtes à vélo, là ?
2: Impeccable.
1: Ouais, oui. Le loisir ou alors vous allez bosser à vélo ?
2: Non, je viens du marché, de Noirmoutier.
1: D'accord, très bien. Bon, ben, je vous dérange
2: pas. Je travaille pas aujourd'hui.
1: Ah, d'accord, ok. Bon, ben, écoutez, vous êtes inscrite via notre site pour participer à ce grand concours. Voilà, ben, c'est parfait pour vous puisque vous avez été sélectionnée, vous avez bien décroché, vous avez donné pratiquement la phrase magique. Et ainsi, donc, on vous rajoute, Véronique, avec plaisir pour le grand tirage au sort dans une semaine. Si on vous appelle dans une semaine, eh bien, vous repartirez avec la personne de votre choix pour un voyage avec le Clair Voyage et vous pourrez choisir votre destination. Il y en a quatre, hein. La Tunisie, les Baléares, l'Andalousie ou la Grèce. Qu'est-ce qui vous intéresse ?
2: L'Andalousie. L'Andalousie.
1: Ah, ouais, j'y suis allé, c'est pas mal. C'est même très bien. Bon, bah écoutez, on verra tout ça. Si vous êtes appelé vendredi prochain, ce sera juste après-midi. Vous préparerez la valise et vous repartirez évidemment du côté de l'Andalousie quand vous voulez, bien sûr, hein, quand vous le souhaiterez. Hein, ça sera une date à définir. D'accord ?
2: Ok, très bien.
1: Eh bien voilà, Véronique, je vous souhaite une très très belle journée du côté de l'île de Noirmoutier avec le soleil en plus aujourd'hui. Si, profitez-en bien. À bientôt, bisous.
2: Merci.
1: Ciao. Et à vendredi prochain, peut-être, hein, ok ?
2: Oui, merci, au revoir.
1: Ciao, ciao. Eh bien voilà, c'est parfait. Continuez de vous inscrire toujours et encore sur notre site. On remet ça tout à l'heure. Quand je dis tout à l'heure, c'est bientôt, hein, ce sera juste après 11h. The Weeknd à suivre. Et puis on a rendez-vous maintenant avec Vanessa Paradis, c'est le titre sur Neuf.

0: Il est de retour, on l'avait reconnu avec ce titre d'or et d'étain, bientôt un album et puis bientôt également il va être le parrain pour le lancement de la prochaine saison de la Star Academy. C'était bien sûr Vianney, émission qui revient donc avec comme parrain pour cette saison Vianney le 10 octobre prochain. Bientôt les infos, bientôt 11h, bonne journée avec nous, c'est Neuf. En ce vendredi, gros bisous aujourd'hui à Nadège, c'est votre fête, nous sommes le 18 septembre. Julien Lib entre autres à écouter dans quelques minutes et Damiano David sur Neuf.
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0: nouveauté neuve, c'était Roya. À suivre le top tube, donc le souvenir, on a Marguerite. Et dans deux minutes après les infos de 11h, Cyril sur Neuve.
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2: Bonjour à tous. Olivier Faure appelle à ne pas être gouverné par la peur. Selon Jordan Bardella, la situation est grave. Les principaux représentants des partis politiques sont à l'Élysée aujourd'hui pour parler de la crise du carburant. Une réunion organisée par Emmanuel Macron. Il devrait ainsi évoquer la dégradation rapide de la situation internationale et ses conséquences en France sur la sécurité et l'énergie. Dans ce contexte, l'aide pour les grands rouleurs ne s'arrêtera pas le 30 septembre. C'est ce qu'assure ce matin sur TF1 le ministre du Commerce Serge Papin. Le dispositif de soutien face à la flambée des prix de l'essence pourra cependant évoluer. Pour le moment, 1,5 million de personnes sur 3 millions d'éligibles l'ont demandé. En parallèle, Sébastien Lecornu cherche à réaliser 54 milliards d'euros d'économies dans le budget de l'État pour 2027 et les retraités sont appelés à participer à l'effort collectif. Le Premier ministre envisage une désindexation des pensions par rapport à l'inflation, à la suppression d'un abattement. Il évoque aussi le gel du point d'indice des fonctionnaires qui devrait rapporter 2 milliards d'euros. Une mesure qui fait déjà réagir. La secrétaire de la CGT, Sophie Binet, dénonce un scandale. Elle estime que depuis 2017, les fonctionnaires ont déjà perdu plus de 16% de pouvoir d'achat et ce sera, selon elle, 3% de plus l'année prochaine avec l'inflation. Le syndicat appelle à nouveau à une journée noire de grève le 29 septembre prochain. Dans le reste de l'actualité, Cédric Jubilard, entendu par la justice aujourd'hui, c'est ce que rapportent plusieurs médias. Le Tarnais, condamné à 30 ans de réclusion pour le meurtre de sa femme Delphine en décembre 2020, doit être auditionné par une magistrate chargée de l'instruction. Il devra donner des détails sur la nuit du drame après ses aveux formulés cet été. Selon la Dépêche du Midi, Cédric Jubilard a été extrait ce matin de la prison de Toulouse-Seys où est actuellement incarcéré. Et puis on termine avec le football car c'est l'heure du choix pour Zinedine Zidane. Le tout nouveau sélectionneur de l'équipe de France de football dévoile à 18h ce soir sa toute première liste depuis sa nomination. Une liste de joueurs retenus pour les prochains matchs en Ligue des Nations. Excellente fin de matinée à tous.
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0: Marguerite sur Neuve, c'était Belle Vie. Dans quelques minutes, vous écouterez Bruno Mars. On a Adèle Castillon avec Été avec toi. Et là tout de suite, alors c'est une jolie balade, c'est plein de souvenirs et de tendresse. Le Top Tube.
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0: Ouais, avec un slow et avec un chanteur-compositeur américain qui a vu le jour au Texas à Houston, Kenny Rogers, qui nous a quitté il y a quelques années. C'était le 20 mars 2020. Grande carrière mondialement connue avec un titre qui arrive dans quelques petites secondes. Sa carrière débute d'ailleurs très jeune, dans les années 50 aux États-Unis. Et en 1980, tout pile là, il enregistre ce titre qui devient certainement l'un de ses plus grands succès. Je vous ai dit que c'était une très très belle balade. Je vous laisse avec Lady. Un peu de tendresse. Le Top Tube, Kenny Rogers, maintenant sur Neuve.

0: tube. C'est beau, hein, 1980. C'était signé Kenny Rogers sur Nov.
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0: Adèle Castillon, retour 2026, succès de cette rentrée. T'es avec toi, c'est juste après le rythme. Et quel rythme de Bruno Mars.

0: été avec toi. C'était Adèle Castillon.
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0: Belle journée en ce vendredi avec évidemment les journées européennes du patrimoine. On fait le point dans quelques minutes avec les infos sorties. Il y a plein de rendez-vous à ce sujet, hein, ce week-end dans le nord-ouest vendée. Le bloc 9 arrive. Aujourd'hui, nous fêtons Nadège. C'est l'anniversaire de Lance Armstrong, le cycliste américain, 55 ans. L'animateur Camille Combal, 45 ans. Aujourd'hui, le 18 septembre 1776. Oh là, c'est pas tout jeune. Hein. C'est la fondation aux États-Unis de la ville de San Francisco. Et ouais. Et puis, un événement quelque part, hein, puisque le 18 septembre 2002, il y a 24 ans déjà, sortie de la toute première Freebox. Avant le bloc 9, le tout dernier Marine, ça s'appelle le Tricheur, on a Offenbach et puis les années vinyles. Dans moins de 2 minutes, les Jackson et Blame It on the Boogie sur 9.
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0: tout nouveau. Tricheur. C'était Marine à l'instant sur Nov Radio. Ce soir, il y a la rediff. C'était mardi soir. Donc, si vous êtes passé à côté, bah, surtout, n'hésitez pas. La belle soirée vous attend avec un hommage à Catherine Ringer ce soir avec ses plus belles et ses meilleures prestations au cours de sa grande carrière, hein, qui a marqué, bien sûr, la chanson française lors de différentes prestations. Donc, dans l'émission emblématique Taratata. Ce soir, ce sera sur France 4 à 21h. Et ensuite, il y aura un concert aux diffusions, là aussi. Catherine Ringer chante Rita Mitsuko. Voilà, ce soir, donc, pour rendre hommage à Catherine Ringer sur France 4. Bientôt on joue, bientôt on va peut-être vous appeler, vous le savez, ça continue ce vendredi, également la semaine prochaine, tous les jours, on peut vous appeler le matin pour participer dans une semaine, donc au tirage au sort, pour gagner ce voyage valable pour deux personnes. Pour être appelé, il faut s'inscrire sur notre site, ça continue, novmaradio.fr. Il faut décrocher dans quelques minutes, hein, si vous êtes appelé, oui, très important, et vous dites cette phrase magique: vive les vacances avec Nov et Leclerc Voyage, notre partenaire. Bonne chance, à tout de suite, hein, pour le petit coup de fil. D'ici là, côté musique, je vous annonce Tame Impala, la nouvelle version d'évidemment de France Gall, Vincent Delerme, Voyons, Nakalo Giro et Sia après le Bloc Nov. Awake Tonight sur Nov.
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2: Dans ce Bloc Nov, les journées européennes du patrimoine sur l'île de Noirmoutier, tout ce week-end. On visite l'hôtel Jacobsen à Noirmoutier, le musée des traditions de l'île à la Guérinière avec animation, visite Comté en patois demain, concert de violoncelle dimanche. Évidemment, le château de Noirmoutier vous ouvre ses portes avec des propositions aussi amusantes pour les enfants. Demain, parcours des apprentis marins et plusieurs assauts. Astro Club Chalandais, la chaloupe, la SNSM, les caboteurs de lune, les amis de l'île de Noirmoutier présents aussi pour une expo. Et on retrouve demain soir de 21h à 23h un rendez-vous hors les murs au parking de laitier du Moulin pour regarder le ciel avec l'Astro Club de Chalons. Chalons participe demain au World Clean Up Day, journée mondiale du nettoyage de notre planète. Venez à 10h au Bois des Bourbes. La pesée des déchets aura lieu à midi. On prévoit gilets réfléchissants, gants, chaussures fermées. Les sacs poubelles vous seront fournis. La coopérative de sel de Noirmoutier fête demain le colloy. La récolte, c'est ce samedi avec des visites du site de Marais, marché de producteurs et artisans locaux dès 14h, rallye à vélo dès 15h30, expo photo, animation pour petits et grands, restauration le midi et le soir, et puis musique le soir. On danse Baltrap dès 18h avec les Canards Sauvages, et à 20h30, concert des Psychoses de Bill à la coopérative. Soulan Animation Tourisme prépare une soirée musicale années 60, 70, 80 à l'espace Prévoirie samedi 10 octobre. Des permanences de réservation sont programmées demain et le samedi 26 septembre de 10h à midi au bureau de Satin, 15 place Jean Yol, avec donc sur scène Scopitone 85 et Gypsies 70.
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0: 1987. C'était Calo, Calo Giro sur Neuf Marins Radio.
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0: Allez, go, on y retourne. 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Et ensuite, on vous appelle. Nouveau tirage au sort. Vous êtes appelé, vous décrochez, vous dites vive les vacances avec Neuf et Leclerc Voyage. Et ainsi, vous serez sur la liste dans une semaine, vendredi prochain, pour gagner donc ce très très beau cadeau. Voyage pour deux. Alors, on vous appelle, vous allez décrocher. Ce matin, ça a bien marché. C'est l'avant-dernier rendez-vous pour cette semaine. On appelle qui ? Eddy, à Beauvoir-sur-Mer. Ouais, je le sens pas, je sais pas pourquoi. Alors, nouvelle sonnerie. Ah, messagerie, hein, ouais.
2: Bonjour.
0: Eh oui.
2: Vous êtes sur la messagerie orange de...
3: Eddy Martineau.
0: Oui, bonjour Eddy. Bon, on va laisser un petit message.
2: Et laissez votre message après le bip.
0: Bonjour Eddy, c'est Neuf. Vous avez été sélectionné ce matin pour participer au grand concours pour gagner un voyage pour deux. Sauf que, vous n'avez pas répondu, on tombe sur votre messagerie, Eddy. Désolé. Alors, par contre, c'est pas perdu, hein. Le jeu continue la semaine prochaine. Donc, un petit conseil, continuez, recommencez l'opération, vite fait, bien fait. Vous vous inscrivez sur notre site neufmaradio.fr. Voilà pour Eddy, donc, de Beauvoir-sur-Mer. On remet ça tout à l'heure pour un nouveau rendez-vous. Ce sera juste après-midi. Vous savez ce qu'il faut faire, c'est très simple. Il suffit d'enregistrer le numéro de Neuf. Voilà, 02 51 49 12 60, comme ça, vous êtes sûr que c'est nous qui vous appelons. Et là, vous décrochez, facile comme tout. Allez, à tout à l'heure pour un nouveau tirage au sort, et vous, peut-être en direct à l'antenne. La suite, Vincent Delerme et Voyou, belle reprise de France Gall. Évidemment, c'est dans quelques minutes, le souvenir de Pet Shop Boys. C'est très très

0: Souvenir, c'était le premier succès. Il y en a eu des succès avec ce duo britannique West End Girls avec Pet Shop Boys sur Nov. Bon, ce week-end, il va s'en passer des choses avec bien sûr la nouvelle édition partout en France, dans l'Hexagone et dans le Nord-Ouest Vendée avec les journées européennes du patrimoine. Par exemple, du côté de l'île de Noirmoutier, vous allez pouvoir visiter ce week-end le château en accès libre. Il y aura également le château à visiter du côté de Comquier. À la Guerrière également, le musée des traditions de l'île de Noirmoutier, là aussi, vous ouvre ses portes sans oublier des visites et des ateliers. C'est gratuit en plus, à vous d'en profiter. C'est prévu ce week-end, cette fois à Soulan, avec le musée 1102. Bientôt midi, les infos. D'ici là, la nouveauté de James Blunt, il fait sa rentrée. On a This Is Maniac et donc le duo dans une minute. Vincent Delerme, voyou avec cette belle reprise de France Gall. Évidemment, à tout de suite sur Neuf.
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0: James Blunt sur Nove. Il est midi, les infos avant d'écouter Les Innocents à Temper City et tout à l'heure le tout dernier Eddie de Préto.
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2: Bonjour à tous. Les chefs de parti reçus à l'Élysée. Au menu des discussions, la situation internationale et ses conséquences sur la France. En particulier, la hausse des prix des carburants liés au conflit au Moyen-Orient. Dans la cour de l'Élysée, le président du Rassemblement national, Jordan Bardella, a indiqué qu'il allait demander au gouvernement une baisse des taxes sur le carburant. Le secrétaire national du Parti communiste français, Fabien Roussel, lui appelle à des mesures fortes et rapides face à la crise énergétique. Cédric Jubilard, entendu par une juge aujourd'hui pour tenter d'obtenir de nouvelles informations. 2 mois après avoir avoué le meurtre de sa femme Delphine il y a près de 6 ans à Cagnac-les-Mines, après une dispute, des ossements de l'infirmière ont été retrouvés cet été par les enquêteurs. Une reconstitution des faits est prévue début octobre. Et le procès en appel de Cédric Jubilard est prévu à partir de fin avril 2027. En première instance, il avait été condamné à 30 ans de réclusion criminelle. Ce drame dans le Val-de-Marne, la nuit dernière, un enfant de 7 ans a poignardé sa tante pour défendre sa mère lors d'une dispute familiale. La victime a succombé à ses blessures. L'enfant a été conduit avec sa mère à l'hôpital. Les Russes appelés aux urnes à partir d'aujourd'hui pour les élections législatives, les premières depuis le début de la guerre en Ukraine. Ce vote pour renouveler les 450 sièges de la Douma, la chambre basse du Parlement russe, est prévu pour durer jusqu'à dimanche. Le parti de Vladimir Poutine devrait l'emporter. Le seul parti frontalement opposé à la guerre en Ukraine n'a pas été autorisé à participer au scrutin. Et puis, il va se prêter à l'exercice pour la première fois. Le nouveau sélectionneur des Bleus, Zinedine Zidane, dévoilera en fin d'après-midi sa première liste de joueurs, avec peut-être quelques surprises par rapport à son prédécesseur Didier Deschamps. L'équipe de France débutera la Ligue des Nations dans une semaine avec un déplacement en Turquie. Et quelques jours plus tard, les Bleus affronteront l'Italie ainsi que la Belgique à 2 reprises. Voilà pour l'essentiel de l'actualité. Excellent après-midi.
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0: Self-Aware et Temper City sur Nov. Tout à l'heure, les infos, juste après les rendez-vous de midi. Aujourd'hui, avec Eva, nous allons recevoir Véronique Agrapard, sexologue et thérapeute de couple, qui anime ce soir un ciné-débat du côté du cinéma. Donc tout à l'heure, le programme développé dans les rendez-vous de midi. D'ici là, on va à nouveau vous passer un petit coup de fil. Vous êtes inscrit? Non? Bah allez-y, hein, sur notre site. C'est jusqu'à vendredi prochain, avant le grand tirage au sort, pour gagner ce voyage avec Leclerc Voyage. Vous pourrez choisir pour deux personnes, évidemment, votre destination. Il y en a quatre, hein. L'Andalousie, les Baléares, la Tunisie ou encore la Grèce. 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Et vous dites cette phrase magique. 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A tout de suite, hein, pour jouer. D'ici là, je vous annonce notamment Eddy de Preto sous influence. C'est le nouveau ou encore la nouveauté là aussi de Disco Bambino. Voici la météo sur Nov.
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0: La météo pour aujourd'hui, vendredi, avec le retour du soleil après hier, une journée très nuageuse. Quelques passages nuageux, mais dans l'ensemble, donc l'après-midi, belle comme tout, avec du soleil. Les températures aux alentours des 23 degrés pour ce week-end. Nuages, mais soleil hein, surtout, qui va s'imposer samedi et dimanche, avec là aussi une montée des températures. Dimanche, par exemple, on devrait tourner aux alentours des 25 à 26 degrés. Les horaires démarrés aujourd'hui, vendredi, petit coefficient 41. La basse mer tout à l'heure à 16h16.
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0: sous influence.
1: Excellent, le tout dernier Di de Préto sur Nov. C'était sous influence.
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1: Bon, attention, là, c'est le tout dernier rendez-vous pour ce vendredi et pour cette semaine. Mais il y aura tout plein encore. Hein. La semaine prochaine, continuez de vous inscrire, on vous appelle. Là, c'est ce qu'on fait maintenant. Nouveau numéro donc tiré au sort via notre site. Hein, pour les inscriptions, vous continuez. Novmaradio.fr. Vous êtes appelé là dans quelques petites secondes. Vous décrochez pour être sélectionné vendredi prochain lors du tirage au sort. Et la phrase magique à annoncer, vive les vacances avec Nov et Leclerc Voyage. Ouais, parce qu'il y a un voyage pour deux quand même à gagner. Hein. Alors, ça sonne, vous décrochez. Ah ouais, ça serait bien de terminer en beauté quand même. Hein. Trois sélectionnés ce matin, peut-être un quatrième ou une quatrième.
3: Allô ?
1: Oui, bonjour, ça sera une quatrième. C'est Sylvie ?
3: Oui.
1: Bonjour Sylvie, comment ça va ?
3: Ça va ?
1: Ouais, bien. Bah, moi aussi, ça va bien, le week-end arrive. Qu'est-ce qu'on fait ce week-end, Sylvie ?
3: Oui.
1: Vous savez qui vous appelle là ?
3: Non, pas du tout.
1: Ah bon ? Vous savez pas ? Alors attendez, on va essayer de deviner. Vous n'êtes pas inscrite il n'y a pas très très longtemps sur un site pour gagner éventuellement un voyage pour deux personnes ?
3: Ah, c'est Love FM.
1: Eh ben voilà, c'est ça, c'est nous, on est là pour vous offrir un voyage.
3: Vive les vacances avec Love FM et Leclerc Voyage.
1: Eh ben super, c'est génial, bravo Sylvie, je vous ai un petit peu aidé, mais ça va, ça passe, ça passe très très bien. Ben voilà, ben vous écoutez, on est très heureux de vous annoncer que vous êtes sur la liste. Il y a déjà une quinzaine de
3: cool.
1: Sélectionnés. Attendez, c'est pas encore gagné,
3: oui.
1: Hein, Sylvie, hein. Presque,
3: oui, non,
1: presque.
3: Je sais bien.
1: Vendredi prochain. Ah ben ouais, ben peut-être.
3: Un beau cadeau pour mes 60 ans.
1: 60 ans, mais vous les faites pas, hein, ça s'entend pas du tout.
3: J'aurai bientôt 60 ans, donc ça me ferait un beau cadeau.
1: Ah ben c'est clair. Ah ben voilà, bon ben écoutez, on espère. Hein, vendredi prochain, à la même heure, hein, si vous êtes appelé en direct, puisque ce sera le tirage au sort. Alors là, c'est sûr et certain, pour votre anniversaire, vous gagnerez ce voyage pour deux et vous choisirez votre destination entre l'Andalousie, les Baléares, la Grèce ou la Tunisie. Ok ?
3: D'accord, donc ça sera à la même heure.
1: Exactement. Donc là, il faudra décrocher, hein, d'accord ?
3: D'accord, oui, pas de souci.
1: Attention,
3: de soucis.
1: Hein, si vous êtes appelé la semaine prochaine, okay. Bonne nouvelle, vous repartirez avec ce voyage pour vous et la personne de votre choix. Avec votre chéri, ouais ?
3: Oui, avec mon chéri,
1: voilà.
3: Pas de souci.
1: Eh ben c'est super. Eh ben voilà, on va croiser les doigts pour vous. Merci Sylvie, à la semaine prochaine peut-être. Bisous.
3: À la semaine prochaine peut-être.
1: Ciao.
3: Au revoir.
1: Ah ben voilà, je le savais qu'on allait finir en beauté cette semaine. Là, vous aussi, comme Sylvie, vous voulez être appelé. Vous aussi, vous voulez tenter votre chance et gagner peut-être ce voyage dans une semaine. Continuez de vous inscrire tout au long de ce week-end. La semaine prochaine, bon, on continuera de vous appeler le matin pour vous permettre de participer à ce grand tirage au sort. 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Nouveauté tout de suite. Ah ben ça lance le week-end Disco Bambino sur Nov.

0: uniquement sur Neuve. Disco Bambino et la chanteuse Sophie Elix Bexter sur Neuve. C'est plein de rythme, et puis le rythme pour votre week-end évidemment, à ne pas manquer avec DJ Steve Stivo, c'est tous les samedis, demain donc à partir de minuit bien sûr pour un nouveau numéro du Mix Neuve. Les infos à 12h30, tout à l'heure les rendez-vous de midi pour la musique et vous hit. Freya Sky dans 2 minutes, et puis la nouveauté c'est un duo, c'est Gaëtan Roussel tout à l'heure avec Amel Bent sur Neuve.
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0: Le tout dernier Gaëtan Roussel sur Nova Radio avec Amel Bent. Autre nouveauté, c'est dans 3 minutes, le retour de Bernard Lavillier. Ce sera juste après l'actu, il est 12h30 sur Nova. Et des infos à la mi-journée avec Eva Loyer-Boisseau. Bonjour Eva.
1: Bonjour Thierry, bonjour à toutes et tous. La coopérative ostréicole de Noirmoutier vient d'être placée en liquidation judiciaire par son conseil d'administration qui licencie aussi une dizaine d'employés. La coopérative est déjà fermée depuis juin sur la décision dite de la direction départementale de la protection des populations pour manquement et insuffisance dans le bâtiment. Selon le courrier vendéen, le conseil d'administration de la coopérative aurait aussi décidé de porter plainte contre des salariés pour des retraits d'argent. Une enquête est en cours. 170 mètres de câbles en cuivre, c'est le butin de plusieurs voleurs hier à Chantonnay après avoir fait tomber un poteau électrique. Une quinzaine d'abonnés Orange ont été touchés par des bugs. Une enquête est ouverte par la gendarmerie pour retrouver les coupables.
0: La mairie de Saint-Jean-de-Mont lance des comités de quartier.
1: 5 d'ici le mois prochain avec chacun une dizaine d'habitants et d'acteurs locaux constitués par tirage au sort. Les inscriptions, elles, sont ouvertes jusqu'à la mi-octobre. Condition, être majeur et habiter Saint-Jean-de-Mont. Pour en savoir plus, rendez-vous sur Nova Radio, interview en ligne.
0: Christelle Mourancet annonce la sortie de son premier livre.
1: Courage et cœur, c'est son titre, à paraître mercredi 23 septembre, la semaine prochaine. La présidente de la région Pays de la Loire annonce revenir sur sa carrière et expliquer certaines de ses décisions politiques.
0: Ce week-end, on sort pour les journées du patrimoine, notamment la commanderie de Coudrieva.
1: Oui, là-bas, le temps remonte en 1793 pour deux journées immersives pendant les guerres de Vendée, avec des camps de Vendéens et Républicains et des reconstitutions historiques des batailles. Écoutez, c'est en ligne sur le site et l'appli Nov. Et puis, les monuments ouvrent leurs portes aussi sur l'île de Noirmoutier, à Notre-Dame-de-Mont-Salertaine ou encore la Garnache. Tout le programme des journées du patrimoine, c'est à retrouver sur le site du gouvernement, journeesdupatrimoine.culture.gouv. Et à l'occasion de ces journées, la région Pays de la Loire et la SNCF lancent des billets à 5 euros pour les TER Alléop, valables depuis n'importe quelle gare de la région.
0: Dans le reste de l'actualité,
1: l'aide aux grands rouleurs ne s'arrêtera pas au 30 septembre, annonce ce matin de Serge Papin, ministre du pouvoir d'achat. Le gouvernement doit annoncer de nouvelles aides pour les Français les plus précaires et qui travaillent à partir du 1er octobre. La réunion entre Emmanuel Macron et les chefs de parti sur la crise énergétique, toujours en cours à l'Élysée depuis 10h30 ce matin. Le président prendra la parole à l'issue de la réunion d'ici quelques minutes.
0: Et voici le rappel de la météo sur Nova.
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0: La météo aujourd'hui, vendredi, le retour du soleil que nous allons garder en partie tout au long de ce week-end. Les températures aux alentours des 23, ça va un petit peu grimper. On annonce 25 à 26 et même encore plus chaud d'ailleurs. Et oui, c'est pas fini, ça c'est pour lundi prochain dans l'ensemble. Le week-end donc assez agréable. Dans 3 minutes, vous serez de retour. Eva, aujourd'hui, votre invitée dans les rendez-vous de midi, Véronique Agrapard.
1: Oui, sexologue, thérapeute de couple, et on en parle parce que ce soir, elle anime un ciné-débat engagé, féministe libre aussi. Cinéma Saint-Jean-de-Mont avec le film Deux femmes et quelques hommes.
0: Et c'est juste après le retour d'un grand monsieur, c'est Bernard Lavillier, tout nouveau titre. Voici Corias sur Nova.

0: Et Corias, ça c'est le titre inédit, bientôt évidemment la sortie d'un nouvel album. Jusqu'à 13h et en direct sur Neuf, les rendez-vous de midi avec vous, Eva et votre invitée aujourd'hui, Véronique Agrapard.
1: Parce que ce midi, on parle d'un ciné-débat engagé, féministe, libre, un regard porté sur le couple d'aujourd'hui avec le film québécois Deux femmes et quelques hommes au cinéma à Saint-Jean-de-Mont, c'est ce soir à 20h, suivi d'un débat animé par la sexologue et thérapeute de couple basée à Chalon, Véronique Agrapard. Notre invitée ce midi, Véronique Agrapard. Bonjour.
2: Bonjour à tous.
1: Alors, que vient faire une sexologue pour animer un débat sur un film ?
2: Alors, c'est vrai que ça m'est arrivé souvent d'animer des débats, mais ce soir, c'est un débat qui va tourner autour de la sexualité, de la liberté sexuelle surtout. Et comme c'est axé sur la liberté sexuelle des femmes, c'est encore plus intéressant parce que c'est pas couramment montré et filmé dans la filmographie actuelle, donc c'est ça qui est intéressant, c'est le côté un petit peu rare de la chose.
1: Alors qu'est-ce que vous allez pouvoir apporter comme point de vue en tant que professionnel?
2: Ben, ce qui est important, c'est de montrer que la sexualité, c'est une liberté avant tout, qu'on a le droit de faire ce que l'on souhaite en matière de sexualité. Nous, en tant que sexologues, ben, on est là pour prôner justement cette liberté sexuelle. En fait, hein, chacun a le droit de faire ce qu'il veut. La sexualité, c'est un jeu d'adulte qui est libre. Cependant, ben, dans le film, on voit que ces femmes sont épanouies et qu'elles cherchent autre chose que leur quotidien, on va dire. Mais ce qui est important, c'est de vérifier, de voir que cette liberté, elle est effectivement un libre choix et que bah, c'est toujours important de voir que chacun peut faire ce qu'il veut dans la mesure où il est respecté et donc il y a consentement et qu'il y a protection de soi-même.
1: Et j'allais vous demander, donc vous l'avez vu ce film?
2: Oui, bien sûr, j'ai déjà visionné, oui.
1: Et vous avez déjà animé des débats avec ce film-là en question?
2: Non, c'est la première fois que j'anime un débat avec ce film-là. J'en ai animé d'autres, plus en rapport avec les violences sexuelles, mais pas sur la liberté sexuelle et ce film-là précisément.
1: Alors, si on peut résumer, le film Deux voisines se rencontrent et commence une révolution sexuelle. Il a été primé au Festival du film de La Roche-sur-Yon l'année dernière et on écoute un extrait de la bande-annonce.
3: Je pense que je vais arrêter mes antidépresseurs.
4: Pourquoi tu ferais ça?
3: Pour être plus sensible, pour boire de l'alcool.
4: T'as quand même l'air plus heureuse quand tu les prends.
5: C'est un gros congrès, je peux pas manquer ça. Dans deux semaines max, je suis rentrée.
6: T'es jamais là, tu travailles tout le temps.
5: Mais je bosse.
7: Ça veut dire ça, toi, que la monogamie, ça a été inventé pour les hommes, pas pour les femmes?
8: Moi, je suis pas sûre que ça me tente d'être monogame.
9: Vraiment nécessaire de faire un trou?
10: Moi, je dis, si t'as pas le cadre dans ta chambre à coucher, je m'excuse, mais tu sais pas jouer de la vie.

0: Parce que je sais pas ce qu'on va prendre, mes filles.
1: Faut pas juste être normal, juste être des adultes ordinaires.
2: Comédie québécoise, deux femmes et quelques hommes. Véronique Agrapard, vous êtes ancienne sage-femme, sexologue et thérapeute de couple. Alors, sans spoiler le film, est-ce qu'il voit juste sur les relations d'aujourd'hui ?
3: Comme d'habitude, hein, y a des personnes qui vont se retrouver dans ces personnages féminins ou masculins d'ailleurs, et puis d'autres qui vont découvrir en fait une liberté sexuelle, qui pourront peut-être s'en étonner, qui vont peut-être être choqués, qui vont peut-être, voilà, chacun verra les choses à sa façon, mais en tout cas ça a le gros intérêt de montrer que les femmes peuvent s'exprimer en la matière aussi et peuvent aller de l'avant pour montrer que elles aussi, elles existent et qu'elles ont leur mot à dire dans leur propre sexualité, en fait.
2: Est-ce que ça montre une réalité ? Est-ce que c'est filmé de manière, on va dire, on va utiliser les termes female gaze, male gaze, est-ce que c'est filmé de manière juste ?
3: Oui, je pense que c'est tout à fait juste et que ça correspond à une partie de la population. Alors peut-être plus chez les plus jeunes. Quand je dis plus jeunes, c'est peut-être jusqu'à 35, 40 ans. Bien qu'il y ait des femmes qui revendiquent aussi leur révolution sexuelle, entre guillemets, ou leur sexualité libre à tout âge. Il n'y a pas d'âge pour ça. Mais c'est vrai que les jeunes se sont peut-être plus exprimés, s'expriment peut-être plus facilement là-dessus, ont moins de tabous. Donc ça correspond peut-être plus à une population, mais là, en l'occurrence, ce ne sont pas des femmes ultra jeunes, ce sont des femmes de tous les jours.
2: Alors, ça veut dire quoi, faire une révolution sexuelle ?
3: Alors, je ne sais pas pourquoi on peut parler de révolution, parce que je trouve que la révolution sexuelle, elle s'est faite il y a bien longtemps, hein, dans les années 70-80, quand les femmes se sont un peu plus émancipées. Et je pense que pour elles, c'était une véritable révolution sexuelle. Aujourd'hui, c'est faire bouger un peu les mœurs et faire en sorte que, de faire entendre la voix des femmes surtout, et faire entendre le fait qu'une femme, comme un homme, est libre de ses pratiques sexuelles, de ses façons d'aborder la sexualité. Donc pour moi, c'est pas une révolution, mais c'est une mise en avant de la liberté que peuvent avoir des femmes aujourd'hui de s'exprimer sur le sujet. On voit bien que c'est pas toujours si facile que ça, et de pouvoir faire ce qu'elles veulent à partir du moment où elles sont elles-mêmes respectées et qu'elles respectent les autres.
2: Et vous pensez qu'il pourra apporter quoi comme question ce soir, ce film ?
3: On verra, mais c'est vrai que peut-être que ça va faire du bien à certaines personnes et surtout à certaines femmes, j'espère en tout cas, de se dire qu'elles peuvent s'exprimer, qu'elles peuvent en parler, qu'elles peuvent avoir des conduites sexuelles ou des pratiques sexuelles comme elles le souhaitent, sans avoir de tabou ou de honte de pouvoir parler de sexualité. Donc c'est vrai que moi, en tant que sexologue, je peux parler de sexualité de façon assez facile et assez libre, mais on voit que même aujourd'hui, c'est encore compliqué de parler de sexualité comme on parlerait d'autre chose, de cuisine, de quoi que ce soit, dans une conversation entre amis. Mais c'est pas si facile que ça, et c'est encore très difficile pour les femmes de pouvoir s'exprimer de la sorte.
2: Alors ce soir, le film, vous le conseillerez à qui ? À des femmes en couple célibataire, des hommes pareil en couple célibataire ?
3: Ah oui, tout le monde. Alors là, vraiment, si tout le monde pouvait venir, quel que soit l'âge, des jeunes, des personnes de 80, 90 ans s'ils le souhaitent, et puis des hommes, des femmes, des couples, oui, bien sûr, pour pouvoir amener le débat, surtout amener les discussions autour de la sexualité aujourd'hui en France.
2: Alors vous l'avez dit, c'est pas la première fois que vous animez un ciné-débat, c'est la première fois que vous en animez un sur ce sujet. Comment est-ce que vous envisagez la séance de ce soir ? Est-ce que vous avez une idée de comment ça va se dérouler ?
3: J'espère que les gens vont être curieux et intéressés et poser plein de questions. C'est ça qui est chouette. Moi, le but, c'est que j'échange avec la salle. Si je vais dans des ciné-débats, c'est souvent parce que c'est bien de pouvoir communiquer, d'échanger. Et moi, j'ai toujours à apprendre des gens. Je suis curieuse de nature. J'aime bien apprendre. Et s'il y a des personnes qui me disent que c'est facile de communiquer autour de la sexualité, je serais ravie. S'il y en a d'autres qui me disent au contraire que c'est très difficile, ben on en discutera. Et puis peut-être qu'il y aura des gens choqués, on ne sait pas aussi, hein. Donc c'est intéressant de pouvoir discuter avec ces personnes-là aussi pour dire ben pourquoi ça vous choque que des femmes aujourd'hui fassent ce qu'elles veulent de leur corps. Ça serait super intéressant aussi. Donc tout le monde.
2: Et ça permet aussi peut-être de briser le tabou sur le fait de parler de sexualité librement entre amis.
3: C'est ça, c'est que la sexualité aujourd'hui, alors je crois encore une fois que les jeunes arrivent beaucoup plus à en parler que les personnes un peu plus âgées, mais c'est dommage que la sexualité ne se parle pas aussi facilement que n'importe quel autre thème. Donc ce genre de film peut permettre de dépasser ce tabou-là, j'espère.
2: Le film « Deux femmes et quelques hommes », c'est ce soir au cinéma 20h, suivi d'un débat animé par la sexologue et thérapeute de couple à Chaland, Véronica Grappard. Vous restez avec nous après la pause, on parle aussi de vos formations, c'est dans 3 minutes.
0: Juste après Feu Chatterton sur Neuve.

0: ce qu'on devient avec vraiment un bel album à écouter, à découvrir. C'était Feu Chatterton sur Nova. Jusqu'à 13h, on y retourne la suite des rendez-vous de midi avec vous, Eva. Aujourd'hui, votre invitée, Véronique Agrapard.
1: Sexologue et thérapeute de couple à Chaland, Véronique Agrapard, vous animez ce soir un débat au cinéma après le film Deux femmes et quelques hommes, une comédie québécoise sur l'émancipation sexuelle. C'est bien votre cœur de métier, Véronique Agrapard. Deux femmes comme Violette et Florence, les deux personnages du film, un peu coincés dans une routine, qui veulent se libérer sexuellement. Vous en voyez beaucoup dans votre cabinet ?
2: Pas tant que ça, en fait. Mais ça arrive, effectivement, que des femmes viennent me voir parce que elles ont une vie un peu hors du commun et qu'elles se posent la question de suivre leurs envies ou de se ranger dans une vie plus routinière comme Florence et Violette. C'est toujours un peu culpabilisant pour les femmes, en fait, de faire ce qu'elles veulent au niveau de la sexualité. Donc, on va facilement leur reprocher cette liberté-là. Donc, c'est pas si facile que ça pour elle, donc ça peut arriver, oui, effectivement, dans les consultations.
1: Alors c'est pour ça que c'est important d'aller voir une sexologue.
2: Il n'y a pas que ça, il y a beaucoup de choses, hein. C'est toutes les pathologies qui sont autour de la sexualité, donc ça va être les douleurs par exemple lors des rapports sexuels pour les femmes, la baisse de libido, ça va être les problèmes masculins comme les problèmes d'érection ou d'éjaculation précoce, puis après il y a tout un tas d'autres pathologies encore qui sont un peu plus rares, mais on va surtout voir un sexologue, voilà, pour avoir une réponse à ces questions autour de l'intimité.
1: Alors vous parlez de pathologie, donc ça peut être quoi comme pathologie chez les femmes? Est-ce qu'on peut parler de vaginisme, etc., ou c'est différent d'un gynécologue?
2: Ah oui, ça n'a rien à voir, parce que moi je n'examine pas les gens, en fait, hein, c'est de la discussion comme un thérapeute, et ce sont des prises en charge sur plusieurs séances, en fait, où on va discuter de l'intimité, et on sait bien que la sexualité, c'est un peu la cerise sur le gâteau, c'est-à-dire que si la sexualité ne va pas bien, ça, il va falloir aller chercher beaucoup plus dans l'enfance, dans l'adolescence, dans les premiers rapports sexuels, dans la sexualité que vit la personne, mais aussi son couple, sa vie avec son partenaire. Et il y aura plein de choses à

0: on a chacun besoin des autres. Les psychologues ont bien sûr énormément d'utilité pour ce qui est chercher voilà, des causes dans le passé de la psyché. Moi, je vais aller chercher des causes plus dans l'intimité, en fait. Donc, forcément, je vais beaucoup interroger sur comment s'est passé les premiers rapports sexuels ou les autres rapports sexuels et s'il n'y a pas eu de violence, par exemple.
1: Et alors, dans un couple, quand on vient vous voir en thérapie, là, qu'est-ce que ça peut apporter au couple ?
0: Mais en fait, la sexualité, c'est une communication des corps. Donc, pour que les corps communiquent bien, il faut déjà que les gens parviennent à communiquer dans la vie quotidienne. Donc, la communication dans les couples, on voit que c'est pas si aisé que ça, et on n'a pas tous les mêmes horaires, on se croise parfois le soir, donc communiquer sur ses émotions, sur ce qu'on vit réellement, mais c'est pas si facile. Donc déjà, j'essaye de remettre de la communication dans le couple, puis après, on va travailler sur la sensualité, notamment, sur l'aspect sensuel de la sexualité, et puis ensuite, on abordera seulement la sexualité à la fin. Donc, finalement, il y a beaucoup d'étapes avant d'aborder la sexualité en elle-même.
1: Alors, est-ce qu'il y a des petits conseils, des jeux pour remettre la communication au sein du couple ?
0: Ce sont des outils, oui, des outils de communication qui ne datent pas d'hier, hein, qui sont des outils de communication depuis très longtemps, que les gens oublient, hein, à l'ère des téléphones. Voilà, il faut savoir déjà poser les téléphones quand on est à deux et pouvoir se parler très franchement. Normalement, on doit pouvoir dire à son conjoint des choses personnelles, intimes, qu'on ne dira peut-être pas à d'autres personnes. Et notre partenaire est censé ne pas nous juger, donc est censé nous accueillir dans nos faiblesses, nos vulnérabilités, dans nos difficultés du moment et inversement. Donc c'est pas si simple la communication.
1: Aujourd'hui, le travail de sexologue, on l'a vu, ça va bien au-delà du sexe en lui-même, de l'acte, parce que Véronique Agrapard, vous suivez aussi notamment des victimes de violences sexuelles. Comment, en tant que sexologue, vous intervenez dans ces cas-là ?
0: Alors là, c'est vraiment des thérapies beaucoup plus longues en général, puisque moi, j'accueille les personnes qui ont été victimes de violences sexuelles, femmes comme hommes, mais aussi les auteurs de violences sexuelles, parce que le but, c'est que si on accueille aussi les auteurs, le but est qu'ils ne recommencent pas, qu'ils prennent conscience du malheur qu'ils ont créé et des conséquences qu'ils ont créées. Et pour les personnes victimes, c'est long, la reconstruction, la réparation après des violences sexuelles. Il faut savoir que les violences sexuelles, il y a des conséquences psychologiques, évidemment, mais aussi physiques dans le corps. Il y a des pathologies qui se mettent en place. Et donc, il faut tout reprendre à zéro. En fait, il faut faire une espèce de reset du corps et de la tête et reprendre tout à zéro pour se reconstruire, pour se réparer. C'est long, mais ça marche toujours à partir du moment où les gens sont suffisamment volontaires et ont l'énergie pour faire cette thérapie. Ça prend du temps, mais ça marche tout le temps et les gens sont réparés au bout de plusieurs mois.
1: Alors, vous avez parlé des auteurs de violences sexuelles. Comment ça se passe ? Est-ce que c'est eux qui viennent vous voir de leur plein gré ? Est-ce que vous êtes en communication avec les tribunaux ?
0: Alors, en fin de compte, il y a des auteurs qui viennent parce qu'ils sont sous obligation de soins. Donc c'est la plupart du temps comme ça, mais il y a parfois des auteurs qui viennent parce qu'ils ont été dénoncés par une sœur, par quelqu'un de leur famille par exemple, et qui ne comprennent pas, parce qu'il faut savoir qu'on parle beaucoup d'amnésie traumatique pour les personnes victimes. Ça existe aussi pour les auteurs, et parfois ils l'apprennent plus tard et il faut que la mémoire se remette en route. Donc voilà, ça m'arrive de rencontrer par exemple des hommes qui ont été accusés par quelqu'un de leur famille, qui eux ne se souviennent pas, et on va travailler ensemble pour qu'ils puissent faire en sorte que eux se souviennent ou pas, mais en tout cas qu'ils puissent se réparer et réparer surtout la personne qu'ils ont atteinte.
1: Est-ce qu'il y a une vraie prise de conscience, des regrets, des remords de la part de ces auteurs de violence ?
0: Ça dépend des auteurs. Franchement, je n'en vois pas beaucoup. Parce qu'il y a très peu d'auteurs qui osent faire ce pas-là, en fait. Ils ont peur. Ils ont peur, déjà, peut-être d'être dénoncés, si ce sont des faits présents. Mais quand ce sont des faits anciens, je crois qu'ils ont peur quand même. Ils ont honte, ils sont pleins de culpabilité. Pour la plupart, certains n'en ont sans doute même pas du tout, et donc ils risquent pas passer la porte d'un thérapeute. Mais c'est compliqué avec les auteurs, parce que déjà on s'occupe très très peu des victimes et vraiment pas assez. Alors les auteurs, aujourd'hui, on n'en parle pas du tout.
1: Dans la même lignée que les violences sexuelles, vous travaillez aussi auprès des femmes victimes d'excision. Alors l'excision, c'est une ablation partielle ou complète du clitoris, souvent fait sur de très jeunes femmes, voire même encore adultes, sans anesthésie. C'est très douloureux physiquement, mais aussi mentalement. Comment est-ce que vous avez

0: Monica Grappard, vous pouvez aider ces femmes-là?
1: Donc moi j'appartiens à un service du CHU de Nantes où nous accueillons ces femmes qui ont été torturées, puisqu'en France c'est l'équivalent d'une torture et c'est un délit pénal, enfin c'est un crime pénal. Donc nous les accueillons et nous les prenons en charge avec psychologues, assistantes sociales, médecins, gynécologues, sages-femmes, sexologues, de façon à ce qu'elles puissent à nouveau s'épanouir dans leur vie de femme, parce que ces femmes-là ne se sentent plus femmes depuis qu'elles ont été excisées. Elles ne savent plus si elles sont une femme, un homme, elles ne savent plus puisqu'elles ont un sexe qui n'existe plus comme il était à la naissance. Et donc elles sont complètement détruites dans leur intimité, dans leur vie de femme. Donc à nous de leur faire comprendre qu'elles sont toujours des femmes, qu'elles ont le droit au respect et à la réparation si elles le souhaitent, puisque ça peut aller jusqu'à la chirurgie pour réparer le clitoris de façon chirurgicale. Mais certaines femmes ne vont pas jusqu'à la réparation, mais en tout cas on les aide, on les accompagne pour qu'elles se sentent bien et mieux et épanouies dans leur vie de femme.
0: Et les violences sexuelles, il faut en parler. Vous animez une formation à ce sujet dans un mois, les 12 et 13 octobre. Mais de quoi est-ce qu'on peut parler dans une formation sur les violences sexuelles?
1: Il y a très très peu d'informations en fait, hein, sur les violences sexuelles. Les gens ne savent quasiment rien. Il n'y a qu'à voir les commentaires en général sur les réseaux lorsqu'une femme parle, ou un homme. Et donc c'est important d'informer les gens, d'informer sur ce que c'est que les violences sexuelles, les définitions tout simplement, mais aussi les conséquences psychiques et physiques. C'est très important. Et puis après, bah, comment on peut se réparer justement? Et donc avec Romain Sirouette qui est sexologue, nous animons cette formation tous les deux pour faire comprendre l'intégrité des violences sexuelles, leurs conséquences et comment on peut se réparer. Et on fait cette formation sur 2 jours pour tout à chacun ou des thérapeutes qui veulent en savoir plus et accompagner les personnes victimes.
0: Et dans la même lignée, vous organisez aussi une autre formation sur la thérapie transgénérationnelle. Alors là, c'est quoi le rapport avec la sexologie, très rapidement?
1: Alors en fait, la thérapie transgénérationnelle, c'est qu'il faut qu'on connaisse nos racines, il faut qu'on connaisse d'où on vient. Et on sait maintenant scientifiquement qu'on ne récolte pas des gènes que médicaux, on récolte aussi des gènes de nos traumatismes familiaux. Et donc en thérapie transgénérationnelle, on va chercher la clairvoyance par rapport à ces gènes et ces héritages familiaux que l'on a fait, les traumatismes, les violences, les addictions, tout un tas de choses, de façon à, une fois qu'on a pris conscience, à pouvoir stopper cette répétition des informations.
0: Donc là, c'est pas forcément deux formations pour guérir, mais bien pour en savoir plus, pour se renseigner, c'est ça?
1: C'est ça, exactement. Ce sont des formations pour être mieux informée. La formation sur la thérapie transgénérationnelle, je la fais toute seule, le 28 et 29 septembre.
0: Bon, alors, formation donc de Véronica Grappard, sexologue sur la thérapie transgénérationnelle, vous l'avez dit, 28 et 29 septembre, dans 2 semaines. Formation aux violences sexuelles les 12 et 13 octobre. Avant ça, on vous retrouve ce soir au cinéma pour un ciné-débat, après la projection du film Deux femmes et quelques hommes, une comédie québécoise. Si on veut vous contacter, c'est sur votre site internet véroniqueagrappard.com ou par mail véronique.agrappard@orange.fr. Merci d'avoir été en direct avec nous.
1: Merci beaucoup.
0: Et toujours au cinéma aussi, c'est un autre ciné-débat vendredi prochain. Laisse pas ton corps au vestiaire sur l'égalité filles-garçons dans le sport, en présence de sa réalisatrice. Réservation sur le site du cinéma.
2: Très bien, bah tout ça c'est noté. Merci Véronique. À ce soir au cinéma, l'émission arrive en ligne dans quelques petites minutes. Le site est l'appli Neuf. Merci Eva. Bon week-end.
0: Bon week-end Thierry.
2: Et à lundi. La musique revient dans 2 minutes sur Neuf. La playlist de l'après-midi, on a Madonna, Vogue, Pierre Demar, Amir et le nouveau One Republic sur Neuf.
3: Bonjour à tous. La réunion à l'Elysée se poursuit entre Emmanuel Macron et les chefs de parti. Réunion pour évoquer la situation internationale et ses conséquences sur la France, en particulier la hausse des prix des carburants liée au conflit au Moyen-Orient. Sorti plus tôt de cette rencontre, le candidat du PCF à la présidentielle, Fabien Roussel, a indiqué qu'Emmanuel Macron n'avait pas de solution à court terme pour faire baisser la facture des automobilistes. Dans ce contexte de hausse des prix à la pompe, le ministre du Commerce, Serge Papin, a annoncé que l'aide à destination des gros rouleurs ne s'arrêterait finalement pas le 30 septembre. Ce coup de pouce, sous condition de ressources, est de 100 euros. Une enveloppe réservée aux actifs qui effectuent plus de 15 km par trajet entre leur domicile et leur lieu de travail, ou plus de 8000 km par an dans le cadre de leur activité. Mais cette aide pourrait évoluer à partir du 1er octobre. La situation s'améliore dans les ports français. Tous les blocus pour protester contre les prix du carburant sont désormais levés. Après plusieurs jours de mobilisation, les pêcheurs ont obtenu des garanties de la part de la ministre de la Mer, Catherine Chabot, notamment des prix à taux zéro facilités pour les professionnels avec des difficultés de trésorerie. Nous n'augmenterons pas les impôts. Les mots de Sébastien Lecornu sur X. Le Premier ministre revient sur son ambition de proposer un effort de 54 milliards d'euros pour le budget 2027. Il indique que les niches fiscales les plus importantes seront sanctuarisées, notamment pour les services à la personne. Sébastien Lecornu refuse le terme d'austérité, mais concède des choix difficiles. Des économies, il faudra en faire aussi à France Télévisions. 90 millions d'euros de moins en 2027, selon la présidente du groupe public Delphine Ernotte. La faute notamment à la baisse des dotations de l'État. La conséquence, certaines compétitions sportives pourraient ne plus être diffusées. C'est le cas de la Coupe de France de football. Et puis le foot avec le début de la 5e journée de Ligue 1. Ce soir, en ouverture, Monaco reçoit Lens. Premier match pour le nouvel entraîneur lensois Yannick Cahuzac. Coup d'envoi 20h45. Voilà pour l'info, excellent après-midi.
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1: Bonjour à tous. Les conséquences énergétiques risquent d'être durables. Les mots de Bruno Retailleau à la sortie de la réunion avec Emmanuel Macron à l'Élysée. Rencontre entre le chef de l'État et l'ensemble des chefs de parti pour évoquer les conséquences de la situation internationale en France et en particulier la crise des carburants. Selon le président du RN, Jordan Bardella, Emmanuel Macron n'a apporté aucune réponse sur le pouvoir d'achat. Cédric Jubilard, entendu par une juge aujourd'hui pour tenter d'obtenir de nouvelles informations. 2 mois après avoir avoué le meurtre de sa femme Delphine, il y a près de 6 ans à Cagnac-les-Mines, après une dispute, des ossements dans l'infirmière ont été retrouvés cet été par les enquêteurs. Une reconstitution des faits est prévue début octobre. Le procès en appel de Cédric Jubilard est prévu à partir de fin avril 2027. En première instance, il avait été condamné à 30 ans de réclusion criminelle. Un homme condamné à 12 ans de prison pour avoir allumé 32 incendies en Charente. Les faits se sont produits entre juillet 2022 et octobre 2023 dans le sud du département. Le condamné âgé de 32 ans ne compte pas faire appel. Durant les débats, il a expliqué ses passages à l'acte par un mal-être ainsi que des problèmes d'alcool. Les Russes appelés aux urnes à partir d'aujourd'hui pour les élections législatives, les premières depuis le début de la guerre en Ukraine. Ce vote pour renouveler les 450 sièges de la Douma, la chambre basse du Parlement russe, est prévu pour durer jusqu'à dimanche. Le parti de Vladimir Poutine devrait l'emporter. Le seul parti frontalement opposé à la guerre en Ukraine n'a pas été autorisé à participer au scrutin. Et puis, il va se prêter à l'exercice pour la toute première fois. Le nouveau sélectionneur des Bleus, Zinedine Zidane, dévoilera en fin d'après-midi sa première liste de joueurs, avec peut-être quelques surprises par rapport à son prédécesseur Didier Deschamps. L'équipe de France débutera la Ligue des Nations dans une semaine avec un déplacement en Turquie. Quelques jours plus tard, les Bleus affronteront l'Italie ainsi que la Belgique à 2 reprises. Voilà pour l'info, passez une excellente journée.
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1: Ce vendredi, dans le cadre de son mois de rentrée, le cinéma organise un ciné-débat à 20h. Regard sur des femmes et des couples d'aujourd'hui autour d'un film québécois primé en 2025 au festival du film de La Roche-sur-Yon. Il s'appelle « Deux femmes et quelques hommes, une comédie ». Un débat suivra avec Véronique Agrapard, sexologue, thérapeute de couple à Chalon. Elle est aussi aujourd'hui dans les rendez-vous de midi à réécouter en ligne. Entrée 5 euros ce soir. La cinquième saison, nouvelle édition avec Océan Marais de Mont, avec évidemment les cinq communes et leurs programmateurs. On va les retrouver aujourd'hui à Odyssée à partir de 19h30 pour présenter cette nouvelle saison, avec également un spectacle stoïque de la compagnie Les Gums. On arrive aux Journées européennes du patrimoine et ça démarre ce soir pour Bouin, soirée kaléidoscope consacrée à la chapelle des Ursulines avec 6 spécialistes d'histoire, architecture, patrimoine, art, et tout le week-end des expositions à découvrir. On peut visiter le clocher de l'église. Demain matin à 10h, la dictée du patrimoine à la médiathèque sur réservation. Et dimanche, vous aurez un film du photo Caméra Club à 15h30, salle de l'Enclos. À l'occasion des JEP, Journée européenne du patrimoine, on peut aussi aller ce soir au Moulin de la Plaine à Barbâtre avec la mise en lumière et la musique d'Arba des Tornes en concert dès 19h30. Le site, on le rappelle, sélectionné par la mission patrimoine pour sa restauration. Toute la semaine à Saint-Jean-de-Mont, la médiathèque Espace Culturel accueille le collectif Aromate pour une résidence de création musicale. Et on a ce soir une sortie de résidence avec 4 autrices, compositrices, interprètes. À 19h, c'est gratuit.
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1: Bonjour à tous, Emmanuel Macron ne compte pas baisser les taxes sur les carburants. À l'issue d'une réunion avec les chefs de parti, le chef de l'État assure que les suggestions des oppositions politiques méritent d'être analysées, mais il rappelle avoir une responsabilité de finances publiques. Emmanuel Macron reconnaît que la situation est très dure, angoissante pour beaucoup de familles. Il souhaite sécuriser à court terme les approvisionnements énergétiques. Pendant ce temps, la situation s'améliore dans les ports français. Tous les blocus pour protester contre les prix du carburant sont désormais levés. Après plusieurs jours de mobilisation, les pêcheurs ont obtenu des garanties de la part de la ministre de la Mer, Catherine Chabot, notamment des prêts à taux zéro facilités pour les professionnels avec des difficultés de trésorerie. Nous n'augmenterons pas les impôts, les mots de Sébastien Lecornu sur X. Le Premier ministre revient sur son ambition de proposer un effort de 54 milliards d'euros pour le budget 2027. Il indique que les niches fiscales les plus importantes seront sanctuarisées, notamment pour les services à la personne. Sébastien Lecornu refuse le terme d'austérité, mais concède des choix difficiles. Des économies, il faudra en faire aussi à France Télévisions. 90 millions d'euros de moins en 2027, selon la présidente du groupe public, Delphine Arnaut. La faute notamment à la baisse des dotations de l'État. Conséquence, certaines compétitions sportives pourraient ne plus être diffusées. C'est le cas de la Coupe de France de football. Une peine alourdie pour Stéphane Plaza dans son procès en appel pour violence contre deux anciennes compagnes. L'animateur est condamné à 18 mois de prison avec sursis. En première instance, il avait été relaxé dans l'un des deux dossiers, écopant d'un an avec sursis. La Cour d'appel de Paris estimait que les déclarations des plaignantes étaient concordantes et corroborées par les investigations. Et puis du tennis à suivre ce soir, le deuxième tour des qualifications de la Coupe Davis. Les Bleus affrontent le Canada avec pour commencer les deux premiers simples la nuit prochaine. Liam Draxel face à Arthur Hinderknecht et Quentin Alice opposé à Félix Auger-Aliassime. Voilà pour l'essentiel de l'info, excellent après-midi.
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1: Ce week-end, à Noirmoutier, à l'espace culturel des Salorges, on retrouve le 14e Salon du Livre de Noirmoutier avec l'association Air de Fête. Vous avez des auteurs et autrices en nombre. Et parmi les temps forts, la remise des prix du concours de récits mystères dans les îles demain à 11h30. Au programme des Journées européennes du patrimoine, l'atelier MCD 85 ouvre ses portes à Soulan, 19 chemin des Landes, ce samedi et dimanche. Visite sur rendez-vous, inscription requise et le tarif 1 euro. À Chalon, à la commanderie de Coudry, tout le week-end remonte le temps en 1793 avec campement vendéen, républicain, campement médiévaux aussi et templiers, animation en continu et reconstitution à 16h30 d'une bataille des guerres de Vendée. C'est avec la Maison de l'Histoire, mais également des partenaires dont parlaient les lieux ce week-end. On retrouve au Davio les Journées européennes du patrimoine célébrées tout ce week-end de 14h à 19h avec une pléiade d'animation pour petits et grands. Demain, initiation à la danse trad à 15h30 et après leur résidence toute la semaine, les artistes Camille M et Maëlle Lopito présenteront le fruit de leur travail à 16h. Diaouleria, tissage sonore, brito, latino. Dimanche, vous avez des rendez-vous avec des éleveuses sur inscription sur le site de Davio.
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0: Il est 16h sur Neuve, le Club Neuve avec et bientôt Angèle, le duo Tovlo, Stromae et Karol G après l'actu. 16h les infos avec François Germain.
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2: Bonjour à tous. Alors que les prix à la pompe atteignent des records, les taxes ne baisseront pas. Emmanuel Macron s'y oppose, évoquant le coût pour les finances publiques. Le chef de l'État souhaite tout de même consolider les mesures de soutien et chercher des solutions pour parvenir au déblocage du détroit d'Ormuz. Dans ce contexte de hausse des prix des carburants, le ministre du Commerce, Serge Papin, a annoncé que l'aide à destination des gros rouleurs ne s'arrêterait finalement pas le 30 septembre. Ce coup de pouce, sous condition de ressources, est de 100 euros, une enveloppe réservée aux actifs qui effectuent plus de 15 km par trajet entre leur domicile et leur lieu de travail, ou plus de 8000 km par an dans le cadre de leur activité. Mais cette aide pourrait évoluer à partir du 1er octobre. Un hommage national organisé cet après-midi à Bordeaux, 2 mois après la mort de 2 pompiers à Mérignac alors qu'ils luttaient contre un incendie. Leur camion-citerne s'était retrouvé piégé. Les 2 soldats du feu sont décorés à titre posthume de la Légion d'honneur et de la médaille de la sécurité intérieure. Une cérémonie présidée par le ministre de l'Intérieur, Laurent Nunez. Un homme condamné à 12 ans de prison pour avoir allumé 32 incendies en Charente. Les faits se sont produits entre juillet 2022 et octobre 2023 dans le sud du département. Le condamné âgé de 32 ans ne compte pas faire appel. Durant les débats, il a expliqué ses passages à l'acte par un mal-être ainsi que des problèmes d'alcool. Les Russes appelaient aux urnes à partir d'aujourd'hui pour les élections législatives, les premières depuis le début de la guerre en Ukraine. Ce vote pour renouveler les 450 sièges de la Douma, la chambre basse du Parlement russe, est prévu pour durer jusqu'à dimanche. Le parti de Vladimir Poutine devrait l'emporter. Le seul parti frontalement opposé à la guerre en Ukraine n'a pas été autorisé à participer au scrutin. Et puis le foot avec le début ce soir de la 5e journée de Ligue 1. En ouverture, Monaco reçoit Lens. Premier match pour le nouvel entraîneur lensois, Yannick Cahuzac. Coup d'envoi de la rencontre 20h45. À noter le classique dimanche entre Marseille et le PSG. Voilà pour l'info, excellent après-midi.
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2: Tovelo et Stromae avec des fleurs.
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2: Jusqu'à 19h, on va bien terminer cette semaine et on va bien commencer le week-end. Avec Nov, merci de votre fidélité. Vendredi après-midi, courage pour certains, toujours au boulot. Ouais, on envoie le bout, hein. Le week-end arrive. On va parler des infos sorties évidemment dans le nord-ouest vendée, notamment ce week-end, les journées européennes du patrimoine. Tout à l'heure, côté info, médias, info télé, avec un hommage ce soir à Catherine Ringer. Je vous dis tout, tout à l'heure. Et puis côté musique et hit, il y a bientôt le tout dernier This Is Mania Zimazichian, et puis voici Angèle, dont l'album arrive bientôt le 16 octobre. Nouvel extrait, Une seule vie, c'est Angèle.

0: 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C'était Maniac.
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0: Et notez ce rendez-vous, c'est dans une semaine exactement à Chaland. Un spectacle totalement décalé pour présenter la nouvelle saison culturelle. Ça se passera vendredi donc 25 septembre sur la scène du théâtre Le Marais à partir de 20h30. Nous allons ainsi découvrir donc les rendez-vous de l'année avec un duo alors très très original, hein, à savoir Daniel et Mélanie. Il paraît que ça ressemble un petit peu à l'époque des Déchiens et du Splendide. Ah bah ça donne envie d'aller voir tout ça sur scène pour la présentation de cette nouvelle saison. Notez bien, c'est vendredi prochain donc au théâtre Le Marais à Chaland. Une billetterie sera disponible sur place pour les abonnements et l'achat des places à l'unité. C'est dans une semaine. Très vite, le bloc 9, on va écouter Vianney et Zazie. Et puis tout à l'heure, en nouveau.

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0: te rencontrer encore, c'est nouveau, c'est sur Nov. Ça va tourner très bien pour ce titre tout au long de cet automne qui arrive. Estelle, te rencontrer encore, c'est sur Nov. On va faire le point cadeau avec notre grand concours, avec un voyage à la clé. Vous le savez, pour cette rentrée, tout ça, ça arrive. On a Feu Chatterton, Ariana Grande et puis la belle reprise de ce succès de Laurie, la nouvelle version de Walk on the Wild Side. C'est signé Écran Total. Et les souvenirs avec les années 80 tout à l'heure, Genesis et Phil Collins. Voici le Bloc Neuf.
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2: Dans ce Bloc Neuf, les journées européennes du patrimoine sur l'île de Noirmoutier, tout ce week-end, on visite l'hôtel Jacobsen à Noirmoutier, le musée des traditions de l'île à la Guérinière avec animation, visite comptée en patois demain, concert de violoncelle dimanche. Évidemment, le château de Noirmoutier vous ouvre ses portes avec des propositions aussi amusantes pour les enfants. Demain, parcours des apprentis marins et plusieurs assauts, Astro Club Chalandais, la chaloupe, la SNSM, les caboteurs de lune, les amis de l'île de Noirmoutier présents aussi pour une expo. Et on retrouve demain soir de 21h à 23h, un rendez-vous hors les murs au parking de laitier du Moulin pour regarder le ciel avec l'Astro Club de Chalons. Chalons participe demain au World Clean Up Day, journée mondiale du nettoyage de notre planète. Venez à 10h au Bois des Bourbes. La pesée des déchets aura lieu à midi. On prévoit gilets réfléchissants, gants, chaussures fermées. Les sacs poubelles vous seront fournis. La coopérative de sel de Noirmoutier fête demain le colloy. La récolte, c'est ce samedi avec des visites du site de Marais, marché de producteurs et artisans locaux dès 14h, rallye à vélo dès 15h30, expo photo, animation pour petits et grands, restauration le midi et le soir et puis musique le soir. On danse Baltra dès 18h avec les Canards Sauvages et à 20h30, concert des Psychoses de Bill à la coopérative. Soulan Animation Tourisme prépare une soirée musicale années 60, 70, 80 à l'espace Prévoirie samedi 10 octobre. Des permanences de réservation sont programmées demain et le samedi 26 septembre de 10h à midi au bureau de Satin, 15 place Jean Yol, avec donc sur scène Scopitone 85 et Gypsies 70s.
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0: Ariana Grande sur Nov.
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0: 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Avant l'info, il y a Teddy Swims, Marguerite et voici le groupe Rock, originaire de Vendée avec ce tout nouveau titre. Ça s'appelle Par le vide. Écoutez, c'est nouveau dans le Club Neuve, le groupe Dynamite Shakers.

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0: belle vie, c'était Marguerite. À 17h, les infos, c'est avec Françoise Germain, avant d'écouter dans 2 minutes 21 Pilots et Alex Warren.
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2: Bonsoir à tous. Baisser les taxes sur le carburant est la seule possibilité. Les mots de Marine Le Pen en déplacement dans l'Aude. La candidate à la présidentielle réagit au refus d'Emmanuel Macron de baisser les taxes sur le carburant, alors que les prix du litre battent des records. Le chef de l'État reconnaît que la situation est très dure, angoissante pour beaucoup de familles, mais il met en avant l'impact d'une telle mesure sur les finances publiques. Nous n'augmenterons pas les impôts. Les mots de Sébastien Lecornu sur X. Le Premier ministre revient sur son ambition de proposer un effort de 54 milliards d'euros pour le budget 2027. Il indique que les niches fiscales les plus importantes seront sanctuarisées, notamment pour les services à la personne. Sébastien Lecornu refuse le terme d'austérité, mais concède des choix difficiles. Rima Hassan porte plainte contre Laurent Nunez pour violation du secret de l'enquête. Selon l'eurodéputée insoumise, le ministre de l'Intérieur a contribué à la diffusion de l'information selon laquelle de la drogue de synthèse avait été retrouvée dans ses effets personnels. Il y a quelques mois, une fausse information. Laurent Nunez assure n'avoir organisé aucune fuite. Laurent Nunez qui a présidé tout à l'heure à Bordeaux un hommage national, 2 mois après la mort de 2 pompiers à Mérignac alors qu'ils luttaient contre un incendie. Les 2 soldats du feu sont décorés à titre posthume de la Légion d'honneur et de la médaille de la sécurité intérieure. Une peine alourdie pour Stéphane Plaza dans son procès en appel pour violence contre 2 anciennes compagnes. L'animateur est condamné à 18 mois de prison avec sursis. La cour d'appel de Paris a estimé que les déclarations des plaignantes étaient concordantes et corroborées par les investigations. Stéphane Plaza va se pourvoir en cassation. Et puis il va se prêter à l'exercice pour la toute première fois. Le nouveau sélectionneur de l'équipe de France, Zinedine Zidane, dévoilera en fin d'après-midi sa première liste de joueurs avec peut-être quelques surprises dans le groupe. L'équipe de France débutera la Ligue des Nations dans 1 semaine avec un déplacement en Turquie. Voilà pour l'essentiel de l'info. Excellente fin d'après-midi.
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0: Passenger, c'était Alex Warren sur Nov.
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0: Bon début de week-end, week-end évidemment très chargé côté sortie, évidemment avec la nouvelle édition des Journées Européennes du Patrimoine. Il y a plein de rendez-vous, notamment l'ouverture de la commanderie de Coudry à Chaland avec des animations en continu pour demain samedi et ce dimanche. Bien sûr, du côté de l'île de Noirmoutier, vous allez pouvoir visiter tout au long du week-end le château en accès libre avec des visites et des ateliers prévus à Soulan au musée 1102 ou encore à la Guérinière, le musée des traditions vous ouvre également ses portes ce week-end. On ne va pas s'ennuyer comme à chaque fois dans le nord-ouest vendéen. Musique après la météo, il y a Zao avec MC Solar et puis la très très belle reprise, ah ouais c'est réussi, de ce succès de Mulhead. Et c'est signé Penny dans quelques minutes sur Nov.
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0: La météo pour votre week-end dans le nord-ouest Vendée. Demain, samedi 19 septembre, dans l'ensemble, belle journée, tout comme dimanche. Quelques passages nuageux, mais le soleil dominera ce week-end avec des températures qui resteront très agréables. Le matin, 12-13 degrés, on attend 24 à 25 pour les maximales.
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0: Lamborghini à l'instant sur Nova Radio.
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0: Alors, si vous êtes passé à côté, c'était en hommage mardi soir à Catherine Ringer. Il y a la rediff de justement cet hommage consacré à Catherine Ringer ce soir sur la chaîne France 4 à 21h avec un spécial Taratata 100% live avec toutes les prestations très nombreuses depuis tant d'années de Catherine Ringer. Vraiment, c'est à voir. Ce soir, donc, Taratata hommage à Catherine Ringer. Et puis, la chaîne France 4 diffusera ensuite un concert justement de Catherine Ringer qui chante les Rita Mitsuko ce soir à la télé. Donc, hommage à Catherine Ringer. La suite avec le bloc 9, on a Doja Cat et puis le tout dernier Eddie de Preto sur 9.
2: Il me rend complètement fou. 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

0: Influence.
1: Le retour d'Eddie de Préto, c'était Sous Influence.
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1: Ah bah ouais, ça y est, go, c'est parti. Bon début de week-end avec nous, Nov Ma Radio pour vous accompagner. Côté musique et hit, dans le prochain quart d'heure, un classique des années vinyle avec l'inoubliable Barry White. Tout à l'heure, on a également Mickey, après le bloc Nov, et puis également Adèle Castillon.
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1: 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Et tout à l'heure, c'est un duo, Yo et Marine.
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1: Avec Princesse K.O. sur Nov, les infos, le bloc Nov.
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4: Ce vendredi, dans le cadre de son mois de rentrée, le cinéma organise un ciné-débat à 20h. Regard sur des femmes et des couples d'aujourd'hui autour d'un film québécois primé en 2025 au Festival du film de La Roche-sur-Yon. Il s'appelle « Deux femmes et quelques hommes, une comédie ». Un débat suivra avec Véronique Agrapard, sexologue, thérapeute de couple à Chalon. Elle est aussi aujourd'hui dans les rendez-vous de midi à réécouter en ligne. Entrée 5€ ce soir. La cinquième saison, nouvelle édition avec Océan Marais de Mont, avec évidemment les cinq communes et leurs programmateurs. On va les retrouver aujourd'hui à Odyssée à partir de 19h30 pour présenter cette nouvelle saison, avec également un spectacle stoïque de la compagnie Les Gums. On arrive aux Journées européennes du patrimoine et ça démarre ce soir pour Bouin, soirée kaléidoscope consacrée à la chapelle des Ursulines avec 6 spécialistes d'histoire, architecture, patrimoine, art, et tout le week-end des expositions à découvrir. On peut visiter le clocher de l'église demain matin à 10h, la dictée du patrimoine à la médiathèque sur réservation. Et dimanche, vous aurez un film du Photo Caméra Club à 15h30, salle de l'Enclos. À l'occasion des JEP, Journée européenne du patrimoine, on peut aussi aller ce soir au Moulin de la Plaine à Barbâtre avec la mise en lumière et la musique d'Arba des Tornes en concert dès 19h30. Le site, on le rappelle, sélectionné par la mission patrimoine pour sa restauration. Toute la semaine à Saint-Jean-de-Mont, la médiathèque Espace Culturel accueille le collectif Aromate pour une résidence de création musicale. Et on a ce soir une sortie de résidence avec 4 autrices, compositrices, interprètes. À 19h, c'est gratuit.
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0: C'était Yoa avec Marine sur Nov et Princesse K.O.
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0: Concert live, c'est pour demain, samedi, du côté de Givron demain, avec ce rendez-vous, donc la 17e édition du festival Les Givrés. Il y a une très très belle programmation musicale qui vous attend dès demain, ça débutera à 19h avec les 5 gars composés de 5 musiciens, chanteurs, une formation qui reprend un répertoire 100% français de succès d'hier et d'aujourd'hui. Il y aura également de l'ambiance avec la rue Catanou, il y aura Caravan Palace, ah c'est vraiment génial là, ce groupe de retour sur scène, un cocktail musical insolite et unique qui emprunte du jazz au swing des années folles. C'est vraiment, vraiment à voir. Bon, bah, on va bien s'amuser ce week-end avec la nouvelle édition, donc la 17e, hein, demain à Givron, le festival Les Givrés. Bon concert et bon festival. Avant 18h, Jérémy Frérot, Sia et Muse sur Neuve.

0: Awake Tonight. C'était Sia sur Neuve. Dans deux minutes, il y a Gossip, Temper City et Christophe Willem, entre autres, sur Neuve. Les infos tout de suite. Et c'est avec François Germain.
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2: Bonsoir à tous. Des prix qui augmentent et des automobilistes français de plus en plus inquiets. Alors que les tarifs des carburants atteignent des records à cause du blocage du détroit d'Ormuz, Emmanuel Macron réunissait aujourd'hui à l'Elysée les chefs de parti pour évoquer cette question et plus globalement les conflits internationaux. À la sortie, le chef de l'État a été clair, il ne baissera pas les taxes sur le litre de carburant.
3: La situation est très dure, elle est angoissante pour beaucoup de familles, elle impose que nous soyons pleinement mobilisés. J'entends beaucoup de gens qui nous disent « faites ceci, faites cela, bloquez les prix, dépensez plus ». Ce sont les mêmes qui, il y a 15 jours, nous disaient « vous avez beaucoup trop fait de manière irresponsable ces dernières années, entre 2022 et 2024, ou pendant le Covid, pour nous mettre dans ces situations de finances publiques ». Nous avons énormément protégé les Français, beaucoup plus qu'ailleurs en Europe. Aujourd'hui, on a une responsabilité aussi de finances publiques, que vous avez, à juste titre, largement relayée. Et donc, il ne faut pas que les mêmes qui ont déploré les conséquences de mesures naguère viennent nous redemander de faire la même chose.
2: Pour répondre à la fermeture du détroit d'Ormuz, Emmanuel Macron assure que des efforts diplomatiques sont faits pour trouver des routes alternatives. Un hommage national organisé cet après-midi à Bordeaux, deux mois après la mort de deux pompiers à Mérignac alors qu'ils luttaient contre un incendie. Leur camion-citerne s'était retrouvé piégé. Les deux soldats du feu sont décorés à titre posthume de la Légion d'honneur et de la médaille de la sécurité intérieure. Une cérémonie présidée par le ministre de l'Intérieur, Laurent Nunez. Cédric Jubilard entendu par une juge aujourd'hui pour tenter d'obtenir de nouvelles informations. Deux mois après avoir avoué le meurtre de sa femme Delphine il y a près de 6 ans à Cagnac-les-Mines, des ossements de l'infirmière ont été retrouvés cet été par des enquêteurs. Une reconstitution des faits est prévue début octobre. Et puis c'est le grand jour pour Zinedine Zidane. Le nouveau sélectionneur de l'équipe de France de football dévoile sa première liste en ce moment. Les Bleus ont 4 matchs de Ligue des Nations à disputer contre la Turquie, l'Italie et 2 fois contre la Belgique. Les joueurs se réuniront lundi à Clairefontaine. Voilà pour l'essentiel de l'actualité. Passez une excellente soirée.
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0: Temper City sur Neuf.
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0: Belle soirée, bon week-end. Merci d'être avec nous. 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La suite en musique, ce sera notamment Disturb et cette reprise. Hein, The Son of Silence. Je vous prépare après la météo Christophe Willem et tout à l'heure en nouveauté, Eva avec Sur la piste.
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0: Et voici la météo du week-end sur Neuf.
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0: La météo pour votre week-end dans le nord-ouest Vendée. Demain, samedi 19 septembre, dans l'ensemble, belle journée, tout comme dimanche. Quelques passages nuageux, mais le soleil y dominera ce week-end avec des températures qui resteront très agréables. Le matin, 12-13 degrés, on attend 24 à 25 pour les maximales.
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0: Nouveauté sur Nov, c'était Eva avec Sur la piste.
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0: Ah, j'ai le résultat d'une étude. Écoutez bien, attention, attention, une info sur les acariens. Ah oui, vous connaissez ces petites bêtes. On ne les voit pas, et tant mieux en même temps. Hein. Oui, parce que franchement, c'est, apparemment, c'est pas terrible. Eh bien, un être humain a en moyenne 2 millions d'acariens sur son corps. Waouh, c'est un petit peu dégoûtant quand même. Ce sont des mini-monstres. Quelque part, nous sommes en cohabitation donc, avec ces petits monstres, ces acariens. Ah ben, ils mangent nos peaux en même temps. Hein. C'est vrai, nos peaux mortes. Hein. Oui, mortes. Et en plus, ils sont dans le lit. Bref, ils sont partout. Oh là là, mais heureusement qu'on ne les voit pas. Quelle horreur. Qu'est-ce que j'ai pour vous bientôt avant le bloc 9 ? Charlotte Cardin, c'est ce que vous allez écouter avec Tant pis pour elle. Et très vite arrive le rythme de Bruno Mars. Et ça lance le week-end. Dans deux minutes, Bruno Mars et On My Soul sur Neuve.
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0: Charlotte Cardin sur Nove.
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0: Ok, ça fait du bien d'entendre tout ça. Votre week-end démarre très très bien ici avec Nove Ma Radio pour la musique et vos hits, le souvenir de U2. C'est en préparation un classique de U2, Pride. On a Martin Garrix avec Ed Sheeran. Tout à l'heure, le duo Sébastien Tellier et Juliette Armanet. Et puis dans moins d'un quart d'heure, des LOL et des quoi.
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0: Avec Mylène Farmer sur Nove.
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0: Bon week-end, à tout de suite les infos, le bloc Nove.
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3: Ce week-end, à Noirmoutier, à l'espace culturel des Salorges, on retrouve le 14e Salon du Livre de Noirmoutier avec l'association Air de Fête. Vous avez des auteurs et autrices en nombre. Et parmi les temps forts, la remise des prix du concours de récits mystères dans les îles demain à 11h30. Au programme des Journées Européennes du Patrimoine, l'atelier MCD 85 ouvre ses portes à Soulan, 19 Chemin des Landes, ce samedi et dimanche. Visite sur rendez-vous, inscription requise et le tarif 1 euro. À Chalon, à la commanderie de Coudry, tout le week-end remonte le temps en 1780. Avec campement vendéen, républicain, campement médiévaux aussi et templiers, animation en continu et reconstitution à 16h30 d'une bataille des guerres de Vendée. C'est avec la Maison de l'Histoire, mais également des partenaires dont parlaient les lieux ce week-end. On retrouve au Davio les Journées Européennes du Patrimoine célébrées tout ce week-end de 14h à 19h avec une pléiade d'animation pour petits et grands. Demain, initiation à la Danstrade à 15h30 et après leur résidence toute la semaine, les artistes Camille, Aime et Maëlle Lopito présenteront le fruit de leur travail à 16h, Diaouleria, tissage sonore, brito, latino. Dimanche, vous avez des rendez-vous avec des éleveuses sur inscription sur le site de Davio.
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0: des LOL et des quoi. C'était Mylène Farmer.
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0: Belle soirée, bon week-end. 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Dans quelques minutes, David Guetta, Jennifer Lopez, le tout dernier M. Pokora et le souvenir maintenant du groupe américain Train. Bon week-end et à demain. Et puis demain matin, vous serez avec JM dès 8h.

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1: Dans ce bloc 9, les journées européennes du patrimoine sur l'île de Noirmoutier, tout ce week-end, on visite l'hôtel Jacobsen à Noirmoutier, le musée des traditions de l'île à la Guérinière avec animation, visite comptée en patois demain, concert de violoncelle dimanche. Évidemment, le château de Noirmoutier vous ouvre ses portes avec des propositions aussi amusantes pour les enfants. Demain, parcours des apprentis marins et plusieurs assauts, Astro Club Chalandais, la Chaloupe, la SNSM, les caboteurs de lune, les amis de l'île de Noirmoutier présents aussi pour une expo. Et on retrouve demain soir de 21h à 23h un rendez-vous hors les murs au parking de l'étier du Moulin pour regarder le ciel avec l'Astro Club de Chalon. Chalon participe demain au World Clean Up Day, journée mondiale du nettoyage de notre planète. Venez à 10h au Bois des Bourbes. La pesée des déchets aura lieu à midi. On prévoit gilets réfléchissants, gants, chaussures fermées. Les sacs poubelles vous seront fournis. La coopérative de sel de Noirmoutier fête demain le colloy. La récolte, c'est ce samedi avec des visites du site de Marais, marché de producteurs et artisans locaux dès 14h, rallye à vélo dès 15h30, expo photo, animation pour petits et grands, restauration le midi et le soir et puis musique le soir. On danse baltrade dès 18h avec les canards sauvages et à 20h30, concert des psychoses de Bill à la coopérative. Soulon Animation Tourisme prépare une soirée musicale années 60, 70, 80 à l'espace Prévoirie samedi 10 octobre. Des permanences de réservation sont programmées demain et le samedi 26 septembre de 10h à midi au bureau de Satin, 15 place Jean Yol, avec donc sur scène Scopitone 85 et Gypsies 70s.
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